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0: Nadia Totieva.
1: Bonjour Laurence.
0: Le chancelier allemand Friedrich Merz s'est rendu dimanche à Kiev alors que la capitale ukrainienne subit une intensification des attaques russes contre ses structures civiles. La visite s'est accompagnée de plusieurs annonces, hein, dont un nouveau paquet de financement de 1,3 milliard d'euros. Mais au-delà de cette aide, Lyudmila, la présence de Friedrich Merz à Kiev se veut surtout un signal de solidarité européenne dans un contexte sécuritaire qui s'est fortement dégradé ces derniers mois.
1: En effet, Laurence, la visite même d'un non-responsable européen comme Friedrich Merz à la capitale ukrainienne, alors qu'elle est ciblée chaque jour par l'armée russe, est une démonstration de la solidarité qui ne faillit pas envers l'Ukraine. Merz est venu en surprise à Kiev dimanche, alors que samedi 3 octobre, les Russes ont appelé tous les diplomates et les étrangers à quitter Kiev en annonçant qu'ils continueront les attaques massives contre la capitale ukrainienne. Un des ponts qui lie les deux rives du Dniepr a subi plusieurs frappes dans la journée du vendredi et samedi, et la semaine entière a été marquée par des frappes contre deux autres grands ponts. Les alertes aériennes retentissent dans la capitale presque sans cesse. Les infrastructures énergétiques, les centres de données, les sites logistiques des entreprises civiles sont visés. Le but du Kremlin est de rendre la ville invivable pour que la population quitte Kiev et pousser, bien sûr, Kiev à capituler. On dit qu'aujourd'hui, Kiev ressemble à la ville sur la ligne de front par l'intensité des frappes et les risques associés.
0: Dans ce contexte, Lyudmila Totieva, Kiev appelle régulièrement ses alliés européens à renforcer leur soutien, notamment dans les domaines de la défense et de l'énergie à l'approche de l'hiver.

0: et également face à l'intensification des bombardements russes. Concrètement, que prévoit le nouveau paquet d'aide de 1,3 milliard d'euros annoncé par Friedrich Merz à Kiev?
1: Alors, Friedrich Merz a annoncé justement ce nouveau programme d'aide militaire à l'Ukraine d'environ 1 milliard d'euros. Celui-là est déjà budgété. Ce programme comprend donc les missiles de défense aérienne, si nécessaire pour l'Ukraine, si attendu, et les fonds destinés à la fabrication de nouveaux intercepteurs pour contrer les drones à réaction russe. Le président Zelensky a également précisé que l'Allemagne et l'Ukraine se prêtent de finaliser un drone deal qui permettra de renforcer la collaboration en matière de drones, alors que l'Allemagne investit massivement dans sa défense et l'Ukraine, elle, est là de l'expérience du terrain. Il faut savoir que Merz n'est pas venu, bien sûr, seul à Kiev. Dans sa délégation, on trouve des entreprises d'armement et il y a 15 contrats dans le domaine militaire pour plus de 8 milliards d'euros qui étaient conclus suite à cette visite-là. Un exemple concret, c'est le fabricant européen de drones Quantum Systems qui va bénéficier d'un financement allemand pour produire des dizaines de milliers de drones intercepteurs en Ukraine. Cette entreprise a aussi signé un accord avec l'entreprise ukrainienne de défense Firepoint pour le développement de nouvelles technologies de drones.
0: Et sur le volet énergétique, que représente concrètement le soutien allemand à l'Ukraine ?
1: Voilà, dans ce domaine crucial pour l'Ukraine, l'Allemagne a annoncé une aide énergétique d'environ 350 millions d'euros pour l'achat surtout de générateurs, de câbles, de postes de transformation et pour les travaux de réparation du secteur énergétique. Alors, ces 350 millions d'euros feront partie du fonds de soutien à l'énergie. L'Allemagne a déjà contribué à ce fonds plus de 500 millions d'euros depuis 2022, ces fonds sont utilisés pour des projets communs de la production décentralisée, le stockage d'énergie, la modernisation des réseaux électriques et la protection des installations critiques. Même si l'Ukraine fait l'effort important chaque année pour réparer ses infrastructures énergétiques, ces efforts ne sont pas suffisants au vu des campagnes consécutives des frappes russes depuis 2022. Qui s'intensifie avant la période de l'hiver. Cette année, les frappes ont commencé plus tôt, alors que le Kremlin poursuit son objectif d'intimider la population ukrainienne et de rendre les villes en Ukraine invivables en hiver.
0: Merci beaucoup, Lumina Totieva.
1: Merci, Laurence.

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1: Et si la bioéconomie pouvait aussi rapprocher l'Europe et l'Amazonie ? Depuis 2017, l'association Amazonia, basée en Loire-Atlantique, développe un partenariat avec le peuple autochtone Achaninka, en Amazonie brésilienne, à l'ouest du pays. Au cœur de cette coopération, un projet de bioéconomie autour des huiles essentielles et des eaux florales. Alors comment cette collaboration fonctionne-t-elle et que permet-elle concrètement ? Nous accueillons Julien Aurin, président et cofondateur de l'association Amazonia, pour en parler. Alors quand et comment cette relation avec le peuple Achaninka est-elle née ?
2: Alors elle est née en 2017, lors d'un second voyage que j'ai réalisé dans l'état de l'Acre. Et en fait je suis allé à leur rencontre pour apprendre... Pour en savoir plus sur un peuple qui se distinguait de nombreux autres, en fait, dans cette région-là de l'Amazonie, parce qu'il y a une grande diversité ethnique, et qui s'est saisi, en fait, de la défense de son territoire, de la préservation de ses ressources, de la préservation de sa culture, il y avait déjà très longtemps, et qui était un modèle de réussite, en fait, par rapport à tous ces aspects-là. Et donc, j'y suis allé pour inspirer un peu l'association Amazonia de perspectives de projets là-bas et de méthodes de projet.
1: Vous travaillez notamment au développement d'un projet de bioéconomie visant à créer une filière de production d'huiles essentielles et d'eau florale. Alors qu'est-ce qu'une bioéconomie ?
2: Alors en fait, la bioéconomie amazonienne, ça part d'une idée simple qui consiste à dire que la forêt a plus de valeur sur pied que coupée. Et en fait, cette forêt est habitée par de nombreuses personnes. Et en fait, c'est de se dire comment valoriser la forêt vivante et générer quelque part des ressources pour les habitants de la forêt qui sont en fait les premiers défenseurs de ces écosystèmes, quoi. Ça s'oppose à une forme d'extractivisme et d'exploitation des ressources par de grandes entreprises, etc., qui viennent... En plus de ça, impacter, voire détruire totalement les écosystèmes. Maintenir les écosystèmes, c'est une chose, mais il faut aussi apporter un modèle durable, soutenable pour les populations qui y vivent, pour qu'elles puissent continuer à préserver ces écosystèmes tout en assumant leur subsistance.
1: Et pourquoi spécifiquement les huiles essentielles et les eaux florales ?
2: Alors en fait, les Achaninka, ils ont une grande culture médicinale liée à leur usage des plantes. Ici, en fait, ils ont formulé le souhait de développer de la production d'essence de plantes, d'huile essentielle. Depuis plus d'une vingtaine d'années, en fait, ils avaient ce souhait de potentialiser en fait leur médecine au travers de la distillation. Parce que la distillation, elle permet de concentrer les molécules des plantes et puis elle permet de conserver aussi la médecine.
1: Vous avez accueilli tout le mois de septembre Veldesir et Piocari, deux représentants du peuple Achaninka, notamment pour une formation à la production d'huiles essentielles et d'eau florale en Lozère. Alors comment cette formation s'est-elle déroulée ?
2: Oui, alors c'était avec Monsieur Laurent Gautin et Magali Louis, qui sont les fondateurs de l'entreprise Essentiaga en Lozère, qui est une entreprise pionnière et particulièrement à la pointe dans la production d'eau florale et d'huile essentielle de grande qualité. Et donc, ça s'est déroulé sur une grosse semaine avec une première partie de récolte de plantes, voir l'aspect récolte, différents stades selon les types de plantes pour faire des distillations. Et puis ensuite, ça a été, il y a eu des couplages un peu, je dirais, théoriques pour avoir un peu la connaissance du process, des équipements, la connaissance des équipements. Puis différentes distillations sur des petits équipements comme un distillateur de 12 litres par exemple. Et puis ça a été aussi un apport sur une connaissance de l'usage en fait de ces médecines-là avec les essences, hein, parce qu'il y a quelques des prescriptions d'usage les vertus aussi qui peuvent être communes sur n'importe quelle partie du globe. Et donc voilà, ça a été des apports, des regards croisés et méthodes mises en pratique.
1: La communication d'Amazonia met beaucoup en avant la coopération territoriale entre la Loire-Atlantique et cette région d'Amazonie brésilienne. Alors comment s'organise la réciprocité de cette relation avec les Achaninka ?
2: Oui, alors le constat qu'on fait là-bas, c'est que les Achaninka sur leur terre indigène, ils ont replanté toutes les zones dégradées il y a déjà plus de 30 ans. Et aujourd'hui, ce sont des zones totalement préservées, productives en fruits, en ressources forestières, alimentaires, etc. Et au-delà de ça, ils reboisent également d'autres terres dégradées autour de leur territoire propre. Voilà, ils nous ont invités aussi à faire notre part et à agir chez nous. Donc effectivement, ça fait sens. On a aussi des arbres chez nous. C'est pas une forêt tropicale, c'est une forêt linéaire, donc le bocage. Et on a commencé un engagement de, au travers du programme Terra, de se dire, bon, plantons-nous aussi ici, mobilisons le territoire, les citoyens, les scolaires, les salariés d'entreprise, toute personne qui veut mettre les mains dans la terre avec nous, et organisons des journées particulièrement intéressantes où on va planter parfois jusqu'à 1000 arbres dans la journée, à plusieurs. On est parfois jusqu'à 80 à faire ces chantiers de plantation. Et dès lors qu'on plante un arbre ici, on plante un arbre là-bas également, et on finance la plantation d'arbres là-bas sur place en Amazonie. Et donc, voilà, c'est une forme de réciprocité concrète autour du vivant, autour des arbres, qui est symbolique mais qui fonctionne, hein, parce que chaque arbre, on prend soin aussi d'assurer l'entretien derrière, dans des conditions parfois difficiles avec le changement climatique, il faut vraiment prendre soin des premières années. Et là-bas, le retour est également très positif. Donc ça, c'est un exemple. La réciprocité, c'est aussi dans le fait de les accueillir, tout simplement. C'est-à-dire que nous, on a la possibilité d'aller là-bas pour avancer les projets sur place, notamment aujourd'hui le projet de production d'huile essentielle et d'eau florale. C'est de pouvoir leur donner la possibilité de venir aussi pour, je dirais, croiser les regards, ouvrir un dialogue. L'idée, c'est vraiment une coopération de territoire à territoire sur des aspects... je dirais culturel, de valeur et de préservation du vivant.
1: C'est un projet qui participe grandement au rayonnement de la Loire-Atlantique. Est-ce que vous avez reçu du soutien de la part de la collectivité ?
2: Oui, tout à fait. On a eu effectivement, on a été lauréat du fonds Abdis pour la ville de Nantes et du fonds SSF, donc Solidarité sans frontières, pour le département de Loire-Atlantique. Donc on a obtenu ces financements-là qui sont très importants pour nous. Et la demande qu'on a fait auprès de l'Agence française de développement, on a également obtenu non seulement l'intégralité de la demande, mais on a eu en plus de ça la chance d'avoir été coup de cœur du jury. Et donc on a eu un peu plus que ce que l'on avait demandé. Donc ça va plutôt dans le bon sens et c'est plutôt une bonne nouvelle.
1: Enfin, est-ce que vous travaillez avec d'autres acteurs en Europe ou est-ce que ce projet reste pour l'instant centré sur la Loire-Atlantique et l'Amazonie brésilienne ?
2: Alors pour l'instant, c'est pas forcément dans les radars d'élargir sur d'autres pays d'Europe. Tout dépend des rencontres, des échanges, des projets, quoi. Par exemple, là, la formation, elle a lieu en Lozère. Bon, nous, on est plutôt focus sur la Loire-Atlantique, initialement. Pour autant, on est une asso non française, et pour tout le territoire peut être support à ce projet de coopération. Donc, on a travaillé en Lozère, on a des relations sur différentes parties de la France. On reste totalement ouvert. L'idée, c'est de créer aussi ces passerelles-là, en fait, avec des personnes, des organisations, des structures qui veulent s'engager et qui veulent, je dirais, prêter une oreille attentive à ce que les peuples natifs de la forêt d'Amazonie peuvent avoir à nous dire et à la manière dont ils peuvent nous inspirer aussi pour la préservation du vivant. Donc c'est tout à fait envisageable à l'avenir.
1: Merci Julien Aurin, président et cofondateur de l'association Amazonia.
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1: C'est à vous donner envie de sauter dans l'avion pour Londres et d'y lancer un appel sans même attendre le 18 juin. Façon de parler, bien sûr, et je n'irai pas jusqu'à citer De Gaulle. Le dernier mot est-il dit? L'espérance doit-elle disparaître? La défaite est-elle définitive? Demandait-il avant de répondre catégoriquement non, mais que la France est aujourd'hui navrante, consternante, désespérante. On l'a dit, maillon faible de l'Union, homme malade de l'Europe, à cause de ses milliers de milliards de dettes, mais le plus grave n'est pas là. Une dette, ça se résorbe, surtout avec un niveau d'épargne aussi élevé, mais il y faut des dirigeants visionnaires et un désir de rebond national, une intelligence et une volonté politique qui font aujourd'hui défaut aux Français. Si insensé que cela soit, nous n'avons pas été loin de porter à la présidence de la République un incapable qu'une large part de la jeunesse trouvait cool sur TikTok et dont l'amour de l'argent rassurait tant de possédants. Maintenant qu'il s'est avéré assez stupide pour avoir cru que tous les banquiers étaient juifs, il ne devrait plus même devenir Premier ministre, mais qui reste malgré tout en tête des sondages? Celle qui avait été assez aveugle ou complice pour l'avoir inventée et promue, celle-là même, Madame Le Pen, qui a si longtemps donné en exemple à suivre le Brexit, Donald Trump et Vladimir Poutine. Et qui recueille derrière elle le plus d'intentions de vote? Monsieur Mélenchon, l'homme qui propose d'annuler la dette de la France, de la brûler, a-t-il d'abord dit, et dont le parti encourage la grève des lycéens, exaspérés par le délabrement de l'éducation nationale, alors même qu'il n'y a pas un sou à leur offrir, sauf à augmenter encore la dette qu'ils auront à rembourser. Quant aux autres, au centre, à gauche, à droite, ils s'empaillent si bien que même les meilleurs d'entre eux ne parviennent pas à se détacher du lot. La France menace aujourd'hui de partir à volo, car ses forces politiques ne savent pas se réinventer dans un monde où rien n'a plus rien à voir avec le siècle passé. La gauche s'obstine à défendre les avantages acquis, alors que la durée de vie s'est considérablement allongée, que les métiers les plus pénibles ne sont plus les mêmes, ou que le bac ne peut plus automatiquement ouvrir les portes de l'université dès lors qu'il n'est plus qu'un certificat de fin d'études secondaires. Si la gauche veut assurer le financement de la retraite par répartition, elle doit accepter qu'on travaille plus longtemps. Si elle veut que l'enseignement reste gratuit et de qualité, elle devrait être la première à rétablir des examens d'entrée au lycée et à l'université. Si elle veut faire accepter une plus forte imposition des plus grandes fortunes, des entreprises et des plus aisées, elle doit fiscaliser les cotisations sociales afin de réduire le coût du travail et d'augmenter les salaires nets, diminuer les dépenses de fonctionnement de l'État et repenser l'ensemble de la protection sociale pour redéfinir les objectifs et en réduire le prix. La droite, quant à elle, devrait cesser de prôner une constante réduction de la fiscalité sur les bénéfices, les patrimoines et les successions, ou bien nous vertement répudier la protection sociale et la redistribution des richesses. Ce choix s'offre à elle, mais en passant du modèle européen au modèle américain, elle achèverait de perdre sa base populaire au profit de l'extrême droite. Elle en viendrait à se suicider, alors qu'elle pourrait au contraire renaître de ses cendres en proposant aux syndicats la négociation d'un nouveau contrat social permettant de libérer l'initiative des contraintes administratives et parallèlement de développer et moderniser les services publics. Il ne s'agit plus de se rassurer en constatant que cela ne va pas mieux en Allemagne et que c'est bien pire presque partout ailleurs. La France, sa gauche, sa droite et son centre doivent se réinventer avant de se perdre ensemble.

0: Iris Serbelot.
1: Bonjour Laurence.
0: Nous nous retrouvons pour un épisode Histoire de la guerre des étoiles qui est dangereusement lié à l'actualité.
1: Oui, on va parler des armes en orbite terrestre aujourd'hui. Donc ça n'est pas la première fois que des armes à visée offensive, donc conçues pour attaquer, sont placées en orbite. Mais depuis la guerre froide, les États restent plutôt discrets sur ce point. Et le secrétaire d'État à l'armée de l'air américain, Troy Menk, a pourtant annoncé le 14 septembre dernier que les États-Unis disposaient, je cite, d'armes pluriel, en orbite, capable de défendre contre des actions hostiles adverses.
0: Quand a commencé la course à l'armement dans l'espace, Iris Serbelot ?
1: Alors, en même temps que la course à l'espace elle-même, pendant la course à l'armement de la guerre froide, donc le traité de l'espace de 1967 a interdit de placer des armes de destruction massive et des armes nucléaires en orbite terrestre. C'était dans la lignée des traités de limitation de la prolifération nucléaire sur le plancher des vaches. Mais il y a un flou juridique sur quelles autres armes peuvent être placées en orbite, surtout dans la mesure où l'espace a toujours été exploité à des fins militaires, même si c'était avant tout comme soutien logistique, de renseignement et plus récemment pour le pendant digital des conflits hybrides.
0: Dans le but de conserver son avantage stratégique, les États-Unis n'ont pas communiqué sur la nature de l'arme en question. Quel type d'armes ont jusqu'à présent été testées en orbite terrestre ?
1: Alors, en 1974, l'URSS a placé un canon en orbite, donc à bord de la station militaire Salyut 3. Et quand je dis canon, je parle d'une arme de type mitrailleuse qu'on voit sur les tanks pour abattre les avions et les drones. Et URSS et secrets militaires obligent, a fortiori en pleine guerre froide, les sources divergent sur le modèle exact de l'arme et sur quand et comment elle a été testée. Ce qui est sûr, c'est que les Soviétiques savaient que le recul du canon déplacerait la station et que ça n'était pas une arme viable en orbite, faute de gravité et de résistance de l'air. Mais le canon a été tiré et la station a été détruite l'année suivante lors de sa réentrée atmosphérique.
0: Puisque l'on parle de guerre froide, les Américains n'étaient sûrement pas en reste.
1: Et c'est le moins qu'on puisse dire. Donc, dans les années 50 et début 60, avant l'interdiction internationale de 1963 à laquelle les États-Unis ont adhéré de tester des armes nucléaires en orbite, les États-Unis ont détonné plusieurs ogives nucléaires en orbite ou très haute altitude. Et donc, le test le plus connu, c'est Starfish Prime en 1962, qui a été réalisé à 400 km d'altitude, donc la même que l'ISS aujourd'hui. Et Starfish Prime a provoqué une onde de choc électromagnétique énorme qui a rendu hors d'usage un tiers des satellites en orbite à l'époque et qui a occasionné une aurore boréale au-dessus du Pacifique, en plus d'interrompre les communications téléphoniques à Hawaï, l'île la plus proche. Et c'est Starfish Prime qui a suscité le traité 1963 sur l'interdiction de tester des armes nucléaires en orbite.
0: Mais faute de régulation sur les autres types d'armes, les États disposant d'un accès à l'espace ont continué à expérimenter des armes en orbite après le traité de l'espace de 1967.
1: Oui, et après la guerre froide également, il n'est même pas certain que la Russie ait abandonné son projet d'armes nucléaires en orbite. Encore une fois, on vit dans un monde où les États signent un traité international, mais ne se sentent pas forcément contraints de le respecter ensuite. Et l'avènement de la Chine comme puissance majeure a aussi rebattu les cartes.
0: Quelles sont les armes testées en orbite aujourd'hui ?
1: Alors, les armes qui sont placées et testées en orbite ne sont pas pensées pour attaquer la Terre et ses habitants, mais pour un conflit entre satellites, du moins jusqu'à présent. Donc, le plus courant et dommageable jusqu'à récemment, c'était le signal jamming, donc les perturbations de signaux GPS et de communication qui ont un impact au sol et sur les opérations militaires, mais on est assez loin des ogives nucléaires. Et plus récemment, ont été développées des techniques d'abordage de satellites, puisqu'avec la croissance exponentielle du nombre de satellites en orbite et les projets de placer des data centers en orbite, et bien, pirater un satellite ou une borne de données pour voler les données qui y transitent ou y sont stockées, ça devient un enjeu sécuritaire majeur. Et les satellites étant un pilier de la guerre moderne, les moyens de les désactiver sont aussi développés. Et il y a déjà eu des tests russes d'envoi de projectiles pour endommager un satellite ennemi. Et c'est un énième déclencheur potentiel du syndrome de Kessler que ce genre de test.
0: Iris Serbelot, quelles pourraient être les armes mentionnées par les Américains ?
1: Alors, ça pourrait être des satellites de reconnaissance militaire équipés de caméras pour observer autour d'eux en circuit fermé et qui pourraient envoyer une décharge pour empêcher un abordage. Ça serait un moyen de protéger ce qu'on appelle en anglais le Situational Space Awareness, hein, la capacité à toujours savoir où se trouve quoi en orbite. Ça pourrait être un virus informatique, un cheval de Troie en cas d'abordage. Ça pourrait être un nouveau système encore plus performant de brouillage des ondes. Ça pourrait aussi être des détonateurs non nucléaires, hein, qui sait vraiment. Une chose est sûre, les Américains ont avancé la deterrence, hein, la dissuasion, comme motif pour révéler cette information, mais il est plus que probable que ça suscite une frénésie d'espionnage et une escalade de la militarisation de l'orbite terrestre, plutôt que la peur chez les adversaires des Américains.
0: Merci beaucoup Iris Herbelot.
1: Merci, à la semaine prochaine.

0: Hangar à Montreuil, une petite salle de boxe et 12 mois dans la Vina Club. C'est le décor de 12, une bande dessinée de Cyril Ladias et Simon Bournel-Bosson, parue aux éditions L'Agrume. Daniel Torres, de qui est-ce qu'on parle dans cette histoire ?
1: Tout d'abord, le lecteur rencontre Adrien. Il pousse la porte du club et découvre la boxe. Son entraîneur s'appelle Chicho, une figure de la salle. Puis, Asia revient au club. Elle a un objectif précis. Elle souhaite se préparer pour le championnat élite. Et toute la salle va se mobiliser autour d'elle.
0: La boxe, c'est donc le sujet principal de l'album.
1: Nous pouvons dire que c'est le point de départ. Mais le vrai sujet ici, c'est le groupe. L'amitié, l'entraînement, le lien entre les boxeurs. Chacun trouve sa place dans ce petit club. Et derrière le combat, l'album montre le travail, la discipline et la solidarité.
0: Et pourquoi ce titre, 12 ?
1: C'est très simple, l'histoire dure 12 mois, comme les 12 rounds d'un combat de boxe. Chaque mois fait donc avancer le récit et aussi les personnages.
0: Et parlez-nous un petit peu du dessin, Daniel.
1: Alors le dessin est signé Simon Bournel-Bosson. Le trait est épais, presque semi-réaliste et très dynamique. Il épouse les mouvements des boxeurs. Vous sentez les coups, les déplacements, la fatigue, les corps bougent sur la page.
0: Et la couleur, l'album n'est pas entièrement en couleur, c'est ça ?
1: Non, non, tout à fait. La plupart des pages sont dans des tons gris avec quelques touches de bleu et de rouge. Ces couleurs distinguent les combattants pendant les affrontements. Et quand les combats commencent, ils prennent encore plus de place.
0: Donc en gros, la couleur donne le rythme, c'est ça ?
1: Exactement. Le quotidien reste sobre, en gris. Et au contraire, le ring s'éclaire de bleu et de rouge. Le lecteur sent tout de suite la différence entre la vie de tous les jours et l'affrontement.
0: Et qu'est-ce qui rend ces personnages si proches des lecteurs et des lectrices ?
1: Clairement, la vie du groupe. Chicho, Adrien, Asia et tous les autres forment une petite communauté. L'album montre leur entraînement, leurs difficultés et aussi leurs moments partagés. Le magazine de bande dessinée Bodoy le relève aussi dans sa critique. Une galerie de personnages attachants et un récit porté par le collectif.
0: Et donc, faut-il connaître ou aimer la boxe pour lire 12 ?
1: Non, je ne crois pas. L'album explique peu à peu les codes et les gestes de ce sport. Et à la fin, un lexique rassemble le vocabulaire de la boxe. Donc non, pas besoin d'être connaisseur pour entrer dans cet univers.
0: Et qu'est-ce que vous retenez de 12, Daniel ?
1: Que ce n'est pas qu'une histoire de combat. C'est une histoire de groupe, de transmission et de solidarité. Une année, 12 mois, 12 rounds. Et une équipe qui apprend à avancer ensemble.
0: C'est donc 12 de Cyril Ladias et Simon Bournel-Bosson aux éditions L'Agrume. Merci Daniel Torres.
1: Merci Paul-Antoine Stéphanin.

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3: Bonjour à toutes et à tous, on commence ce journal en Espagne où le Premier ministre Pedro Sanchez a convoqué des élections législatives anticipées.
4: Oui, bonjour Audrey. Depuis le palais de Moncloa, le Premier ministre espagnol a annoncé ce lundi la dissolution du Parlement espagnol. Initialement prévue mi-2027, les élections législatives se tiendront finalement le dimanche 29 novembre. Cette annonce intervient 3 jours après le rejet par les députés des 2 décrets d'urgence présentés par le gouvernement pour répondre à la crise du logement. En invitant les Espagnols aux urnes, le dirigeant socialiste dit compter obtenir, je cite, « une majorité progressiste bien plus large pour pouvoir gouverner plus facilement et faire adopter ses réformes ».
3: Le gouvernement de Pedro Sanchez est fragilisé face aux crises politiques et sociales récentes qui agitent l'Espagne.
4: La crise du logement que connaît le pays a en effet connu une résonance inédite après l'expulsion fin septembre de Maria Carmen Abascal, 87 ans, qui vivait dans son appartement à Madrid depuis 71 ans. Sa situation a provoqué d'importantes mobilisations dans le pays, des dizaines de milliers de personnes descendant dans les rues pour protester contre les difficultés à se loger. Les manifestations ont surtout dénoncé l'inflation des loyers et une réduction de l'offre résidentielle au profit notamment des touristes. Le gouvernement de Pedro Sanchez était déjà fragilisé par sa gestion de la crise de Ceuta. Pour rappel, 70 000 Marocains étaient arrivés dans l'enclave espagnole suite à des rumeurs sur les réseaux sociaux évoquant l'ouverture des frontières. Si la majorité d'entre eux étaient repartis quelques heures plus tard, certains se trouvent toujours dans l'enclave espagnole dans des conditions précaires 2 mois après les événements.
3: Le Parti socialiste, le PSOE du Premier ministre Pedro Sanchez, est affaibli face au parti de droite et d'extrême droite espagnole.
4: Selon les sondages, le principal parti conservateur d'opposition, le Parti populaire, devrait devancer les socialistes aux élections. Cependant, il leur sera nécessaire de s'allier avec l'extrême droite espagnole, Vox, troisième force politique du pays, pour obtenir une majorité absolue et pouvoir gouverner. Alberto Núñez Feijóo, président du PP, s'est d'ailleurs félicité de l'annonce du Premier ministre ce lundi, après avoir demandé à plusieurs reprises la tenue d'élections anticipées. En juillet 2023, Pedro Sanchez avait déjà convoqué des élections anticipées, mais dans un contexte différent. Le PSOE n'avait pas obtenu de majorité, mais avait cependant réussi à rester au pouvoir en s'alliant avec la gauche radicale et des formations indépendantistes catalanes, une coalition devenue au fil des mois de plus en plus fragile.
3: Et on continue ce journal en évoquant la chute de l'euro. La devise européenne se trouve à son plus bas niveau depuis mai 2025 face au dollar américain.
4: Oui, l'euro est repassé lundi sous 1,12 $, un record depuis 17 mois. La monnaie européenne a perdu environ 4,5% face au dollar depuis le début de l'année. Cela fait maintenant 4 semaines consécutives que la devise est en baisse, impactée entre autres notamment par les difficultés industrielles de l'UE et des perspectives sombres.
3: La situation économique de la France pèse aussi dans cette situation.
4: Oui, le niveau d'endettement de la France inquiète de plus en plus les marchés. La semaine dernière, alors que le gouvernement présentait son propre budget pour 2027, le taux d'emprunt français est passé à un niveau record depuis 2002. Les marchés font notamment payer à la France son incapacité à contenir son déficit public depuis des décennies. En outre, la France fait face à un contexte de forte tension politique à l'approche de l'élection présidentielle de 2027.
3: Et l'Union européenne peut-elle craindre une crise telle qu'elle l'avait connue à la fin de la décennie 2000 ?
4: L'Italie et la Belgique sont largement endettées elles aussi, et si la situation budgétaire de la France continue de se dégrader, une crise pourrait avoir des conséquences dans l'ensemble de la zone euro, une crise aux conséquences potentiellement bien plus graves que celle de la crise de la dette publique grecque il y a maintenant 15 ans. La situation pourrait pousser la Banque Centrale Européenne à intervenir pour soutenir la dette française, mais sans assurance qu'elle en ait la capacité.
3: Et on clôture ce journal en restant en France, où aux difficultés financières s'ajoute un contexte social éruptif, marqué notamment par les mobilisations lycéennes qui continuent.
4: Oui, le mouvement de contestation qui touche une grande partie des lycées français se poursuit. Ce mardi matin, plus de 400 lycées étaient bloqués. Pour rappel, depuis fin septembre, les élèves se mobilisent pour dénoncer le manque de moyens, les classes surchargées, le manque d'enseignants ou encore des bâtiments scolaires dégradés, notamment en banlieue.
3: Des universités ont rejoint le mouvement de mobilisation.
4: Rejoignant les lycéens, des étudiants dénoncent les manques de moyens des universités, les conséquences directes sur l'enseignement et les difficultés d'accès au master. La lutte contre la précarité étudiante est aussi au cœur des revendications. Le gouvernement avait récemment indiqué vouloir geler les aides au logement, les frais d'inscription. Pour plus de 70% des étudiants étrangers non européens ont, quant à eux, été multipliés par 16.
3: Et la réponse policière, parfois brutale, suscite également une certaine indignation.
4: Depuis le début des mobilisations, 5060 personnes ont été placées en garde à vue, dont 87% de mineurs. Des poursuites judiciaires ont d'ailleurs été engagées contre 1802 jeunes. Ce lundi à Lens, un jeune de 15 ans a perdu une main après avoir

0: ou les oublis de l'histoire. 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
2: En 2020, une résolution du Parlement européen a été adoptée pour mettre un terme au sans-abrisme dans l'Union européenne d'ici 2030. Mais en France, la situation est encore loin d'atteindre cet objectif. Selon un rapport du Sénat en 2024, sur les 330 000 personnes sans-abri, 40% sont des femmes. Parfois accompagnées d'enfants en bas âge, elles sont l'un des publics les plus exposés aux violences. Pour leur venir en aide, l'association Tout à l'abri, dans le quartier Bacalan à Bordeaux, propose un accueil de jour trois fois par semaine. Un reportage sur place de Camille Denon.
3: Ouais, ça c'est une eau pour nettoyer le visage, un peu comme une eau micellaire.
4: Ah,
3: ok. Là on est en train de faire la distribution d'hygiène, donc c'est une distribution qu'on fait deux fois par jour et chaque femme peut prendre un kit d'hygiène une fois par mois. Donc on distribue les produits qu'on a sur le moment. Aujourd'hui on a à peu près tout. On a aussi des produits pour les enfants comme des couches et du lait.
2: Louise est salariée de Tout à l'abri. C'est elle qui s'occupe de la distribution du jour.
3: Voilà, du coup là elles font la queue et on les reçoit une par une et j'ai un ordinateur et je cherche leur prénom et du coup j'enregistre à chaque fois qu'elles prennent la date. Elles peuvent juste reprendre le mois d'après.
2: Dans la queue, il y a Awa avec ses deux enfants. C'est la première fois qu'elle revient depuis son deuxième accouchement.
5: Ils nous accueillent bien, ils nous donnent tout ce que nous voulons et ils nous traitent bien et ils satisfont nos besoins aussi.
2: Là, aujourd'hui, vous avez récupéré des produits d'hygiène, par exemple. À quel point ça vous aide d'avoir ces produits-là dans votre quotidien?
5: En fait, parce que je n'ai pas beaucoup de sous pour acheter tout ce qu'on me donne ici. Je viens pour récupérer un peu, pour économiser ce que je gagne.
2: Comme Awa, elles sont des dizaines à se rendre ici chaque fois que l'accueil est ouvert pour récupérer des produits, des vêtements, prendre une douche ou juste se reposer. Autre particularité, ici l'accueil de jour est en non-mixité, un élément qui change tout selon Nadège, bénévole au sein de l'association.
6: Mais je pense que le fait de se regrouper entre femmes, de pouvoir être décontracté ici, du repos, du calme, alors évidemment pas au niveau du bruit, hein, mais se dire voilà, on peut se poser, on ne sera pas embêté, ça je pense que c'est très très important pour elles. Les repas aussi, parce que celles qui ont des problèmes financiers, bah, c'est quand même important. Et puis oui, la sociabilisation, c'est le principal je pense. Hein.
2: Créer du lien entre toutes ces femmes, c'est aussi l'un des objectifs de Tout à l'abri. C'est notamment ce que vient chercher Viviane, retraitée avec une petite pension, en participant au déjeuner servi par l'association.
7: Moi, ça m'aide beaucoup, hein, en première une, puis surtout la chaleur humaine, voir du monde, voir des petits, c'est agréable. Voilà, quand on est seul, vous savez, tout seul dans la maison, quand on voit du monde, ça nous fait du bien. C'est très bien. J'en suis contente, j'emmène des copines.
8: Je viendrai vous servir si l'on
7: veut. Ça, vraiment.
9: Ok, next. Merci, bon appétit.
7: Pour l'amitié, et puis sûr, c'est important pour les personnes âgées.
2: Ce midi, le déjeuner a été préparé par l'association Le Garage Moderne, au menu plat de pâtes végétarienne, pastèque melon et un gâteau en dessert.
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0: Vous connaissez Djamila Boupacha ? Agente de liaison du Front National de Libération pendant la guerre d'Algérie, Djamila Boupacha fut séquestrée, torturée et violée par des militaires français, avant de devenir un emblème du combat des Algériens et des Algériennes pour l'indépendance de leur pays. Son procès est le dernier grand procès de la guerre d'Algérie et le seul cas de viol médiatisé de cette guerre qui ne dit pas son nom. Le procès Boupacha est une étape importante du combat pour la qualification juridique du viol comme sévice spécifique. Alger, septembre 1959. Une bombe est désamorcée avant d'exploser à la brasserie des facultés. Aucune victime. Dans la nuit du 10 au 11 février 1960, une cinquantaine de gardes mobiles, harkis et inspecteurs de police font irruption chez les parents de Djamila qui vient tout juste d'avoir 22 ans. Djamila est emmenée à El Bihar où elle est rouée de coups et piétinée avant d'être transférée à Hussein Dey. Pendant 33 jours, trois harkis, deux militaires français et trois inspecteurs en civil lui administrent ce qu'on appelle pudiquement le second degré. Torture électrique, coups de poing, brûlure de cigarettes s'alternent. Puis viennent le supplice de la baignoire et les viols sous la forme du supplice de la bouteille. Ces tortionnaires ne manquent ni d'imagination

0: d'expérience. Chef d'accusation, association de malfaiteurs et tentative d'homicide volontaire. Pour ce crime, la militante du Front de Libération Nationale encourt la peine de mort. Pas l'ombre d'une preuve. Aucun témoin ne l'a identifié. Il faut des aveux pour l'incriminer. Ils finissent par les obtenir. Jamila Boupacha comparaît devant un juge d'instruction le 15 mars 1960. Elle ne rencontre son avocate que 2 mois plus tard. À la prison de Barberousse, Gisèle Halimi écoute le récit de Jamila et met au point une stratégie de défense. Médiatiser l'affaire. L'objectif est triple. Démontrer que ses aveux ont été extorqués sous la torture et ainsi lui éviter la condamnation à mort. Dénoncer les violences physiques et sexuelles qu'elle a subies et faire punir les tortionnaires. Gisèle Halimi réclame aussi une enquête. Un grand nombre de témoins dont elle cite les noms et les adresses sont prêts à confirmer les faits rapportés par sa cliente. Jamila Boupacha déclare publiquement avoir été violée en dépit des tabous autour du corps des femmes et la sacralisation de la virginité. Alors que les viols font partie de la répression coloniale, c'est le seul cas de viol médiatisé de la guerre d'Algérie. Et c'est la première fois qu'on politise des questions sexuelles en interrogeant le viol comme sévice spécifique. Jamila le fait pour des raisons politiques, faire avancer la lutte pour l'indépendance de son pays. En quelques semaines, Gisèle Halimi réussit à faire du sort de sa cliente une grande cause. Elle crée avec Simone de Beauvoir le comité de défense pour Jamila. Nombreux et nombreuses sont les intellectuels et artistes qui s'y engagent. Louis Aragon, Jean-Paul Sartre, Elsa Triolet, Geneviève de Gaulle, Gabriel Marcel, Germaine Tillon. Le comité demande en premier lieu le transfert en France du procès de Jamila. S'il se tient en Algérie, sa mort est certaine. Ses bourreaux ont tout intérêt à ce que l'affaire ne s'ébruite pas. Simone Veil, alors magistrate, déléguée au ministère de la Justice, obtient le dessaisissement du tribunal militaire d'Alger au profit du parquet de Caen et le transfert de Jamila en France. Lors de son procès, en juin 1961, Jamila identifie formellement ses tortionnaires. L'affaire prend une dimension internationale. De nombreuses manifestations de soutien à Jamila ont lieu devant les ambassades de France, à Tokyo, Washington et un peu partout dans le monde. Fin janvier 1962, Gisèle Halimi et Simone de Beauvoir publient un plaidoyer chez Gallimard. En couverture, un portrait de Jamila Boupacha, réalisé par Pablo Picasso. Jamila Boupacha est amnistiée le 18 mars 1962 avec la signature des accords d'Évian. Ses tortionnaires ne sont pas poursuivis. Son portrait, réalisé par Picasso, est aujourd'hui exposé au musée de l'Armée à Paris. De nombreux collectifs demandent sa restitution à l'Algérie.
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2: Bienvenue à Siran, petit village du Cantal, tout près de la frontière avec la Corrèze et le Lot, entre Tulle et Aurillac. 467 habitants au compteur, on y trouve plein de petits hameaux dispersés et surtout un bourg qui s'est construit petit à petit autour d'une départementale au siècle dernier. Et depuis septembre, un nouveau bâtiment en plein milieu a ouvert ses portes pour les habitants, le Trait d'Union.
3: On a voulu enlever la maison d'habitation qui cachait un petit peu la vue sur le village.
2: Guy Mespoulet, c'est le maire de Siran depuis 2020.
3: Pour ouvrir le village, et on a gardé donc le bas, on l'a reconstruit et on a gardé la terrasse pour ouvrir le bâtiment sur le village.
2: Plutôt que des maisons aux grands murs qui encadrent les rues, l'idée ici est d'offrir une perspective accueillante.
3: C'est ouvert, c'est un lieu qui se veut de cohésion sociale, d'accueil des gens, et vous allez voir sur la terrasse, on a envie de s'y arrêter et puis de s'y reposer un petit peu.
2: Et le bâtiment est surtout composé d'une salle de 80 mètres carrés au premier étage, puis une au rez-de-chaussée qui côtoie un petit hall ouvert avec table de ping-pong et boîte à livres à disposition des habitants. Pour le moment, il faut encore que la dizaine d'associations du village apprivoise le bâtiment, mais le Trait d'Union est déjà bien utilisé.
3: Elle est déjà prise deux jours par semaine pour les temps d'activité périscolaire, des activités gymniques qui sont là. Il y a aussi une activité théâtre qui se prépare, qui va être le spectacle va être présenté à la fête des écoles.
2: Les deux classes de maternelle et d'élémentaire ont cours à la mairie juste à côté, en attendant que les travaux de la nouvelle école soient terminés. Et sitôt que les cloches sonnent 16h, les enfants se rendent au Trait d'Union. Aline Damprin surveille les deux classes le midi et s'occupe d'eux sur le temps périscolaire.
4: Déjà, c'est tout neuf, donc déjà, c'est plus accueillant. En plus, les couleurs sont belles, ça amène de la gaieté. Et ouais, les enfants sont contents.
2: Si la forme de la porte cochère de l'ancienne grange a été gardée, l'intérieur de la garderie au rez-de-chaussée est tout neuf. En fin d'après-midi, il permet d'accueillir notamment l'activité théâtre. Et juste au-dessus, Pascal Bertonu, enseignante d'histoire retraitée, s'occupe d'un deuxième petit groupe.
5: Moi, je fais de la lecture. Donc, ils sont installés sur des petits coussins par terre et j'adapte en fonction. Voilà. Donc, lequel idéal ? Lequel idéal ?
2: Ce jour-là, la conteuse accueille
6: Ainoa,
7: Marceau,
8: Yana,
9: Ivan,
10: Marilou,
11: Lilou,
12: Nina.
2: Avant, les enfants pratiquaient ces temps d'activité périscolaire à la mairie, près de leur classe.
13: Est-ce que c'est plus confortable ?
14: Ah, oui, là c'est plus confortable.
13: Et est-ce que c'est plus chaud ?
14: Oui, un peu comme un peu.
13: Et est-ce qu'on entend bien quand on parle dans
14: cette salle ? Oui, ça résonne un petit peu.
13: Est-ce que vous sentez bien ici ?
14: Oui.
13: Vous êtes content de venir ?
14: Oui.
13: Bon, ben voilà. L'histoire d'aujourd'hui, c'est l'histoire du petit poisson à pois. On la lit ?
14: Oui.
13: Allez, alors tout le monde voit les
2: images. Le Trait d'Union fait partie d'un ensemble de rénovations enclenchées par le maire depuis 2020. Après le rachat de l'épicerie-bar pour sa rénovation, le Trait d'Union renouvelle cette zone centrale du bourg, avant que ne s'ajoute la mairie et l'école d'ici quelques années. Mais pour le moment, rien que pour ce bâtiment, le maire fait les comptes.
3: On dépasse les 600 000 euros, je crois que c'est 615 000 euros qui étaient là dans le projet, c'est essentiel.
2: Les fonds européens FEDER ont financé environ 260 000 euros, soit 42% de la facture finale.
3: On ne pourrait pas envisager, si vous voulez, de faire des travaux de cette envergure sans un financement important. Et moi, je me réjouis. Oui, parce qu'on a parfois des a priori. On dit, mais un petit village comme nous ne va pas intéresser la région qui est gestionnaire des fonds européens, quoi. Quand j'ai reçu la notification de ça, je peux vous dire que ça a été un bonheur et aussi un peu de fierté parce que je ne m'y attendais pas trop.
2: D'autant plus étonnant pour le maire que Siran fait partie des communes les plus excentrées de la région Auvergne-Rhône-Alpes, à 4h30 de route de Lyon. Mais Guy Mespoulet avait mis en avant le profil particulièrement tenace de la commune, qui, malgré un nombre d'habitants très faible, maintient une école sur place. Cette caractéristique rurale a aussi joué, selon lui, dans le dossier de candidature au fonds européen.
3: Ça a compté parce que l'Europe, elle n'est pas une. Il y a des territoires, ils sont différents, et montrer un petit peu que l'Europe s'intéresse aussi à des endroits qu'on dit isolés, en train de mourir, en train de périr, s'intéresser à eux, c'est important, parce que quand on s'intéresse à ça, ça veut dire qu'on s'intéresse aux gens.
2: Avec un nouveau et dernier mandat à la tête de Siran, Guy Mespoulet compte bien achever ses grandes rénovations au profit des habitants. Et s'il est espère que le club cycliste du coin prendra bientôt la terrasse du Trait d'Union comme point de rendez-vous. Il compte aussi sur la création bientôt d'un club de ping-pong sur place.
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8: Depuis le 12 août dernier, le règlement européen PPWR, appelé plus simplement règlement emballage, est entré en vigueur dans les 27 États membres de l'Union européenne. Objectif, réduire le volume des déchets. Aujourd'hui, chaque Européen jette en moyenne un demi-kilo d'emballage par jour. Mais une partie de ce règlement suscite le désarroi de nombreux petits entrepreneurs obligés d'appliquer de nouvelles règles très contraignantes. J'ai rencontré l'une d'entre elles près de Paris.
9: Alors là, j'ai une commande d'une cliente un patch pêche avec le texte Feeling Peachy.
8: Devant une machine à broder installée dans une pièce de son appartement de Vincennes, Léna Tafat montre une de ses productions. Des écussons rétro que l'on peut thermocoller par exemple sur un vêtement. Des objets souvent réalisés sur demande qu'elle doit ensuite emballer et livrer.
9: Il y a le petit film qui recouvre le patch avec la petite carte honnête de fond et ensuite le petit sticker avec le QR code. La petite carte de visite, le petit mot pour remercier la cliente. Et en fait, tout ça va être dans une enveloppe comme celle-ci. Et là, on arrive à 19 grammes. On n'a pas les tarifs préférentiels sur les envois, etc. Donc, on est obligé vraiment quasiment de calculer au gramme près. Si mon enveloppe passe à 21 grammes, je vais être obligé de mettre un timbre à 50 grammes qui coûte beaucoup plus cher.
8: Pour avoir le droit d'envoyer des produits à ses clients en Allemagne, elle doit contribuer au recyclage des emballages en faisant une déclaration à un organisme agréé. C'est ce que l'on appelle la REP, la responsabilité élargie du producteur.
9: En fonction du nombre de commandes que j'ai envoyées en Allemagne, je fais ma déclaration, donc moi en moyenne c'est entre 2 et 3 kilos, et je paye tous les ans entre 16 et 20 euros de contribution au traitement des emballages que j'ai mis sur le marché allemand.
8: Depuis le 12 août, tous les pays de l'Union doivent mettre en place un système similaire et obliger toutes les entreprises qui ne sont pas sur leur territoire à trouver un mandataire pour pouvoir envoyer des colis sur place, de quoi multiplier les coûts.
9: Si j'ouvre mon marché à toute l'Europe, entre 18 et 20 000 euros par an. On est sur un marché unique européen où les produits doivent circuler librement. Oui, sur le papier, elles circulent librement, mais dans les faits, elles circulent librement que si je paye. Si je ne paye pas, mes produits ne circulent pas, alors que moi, je peux voyager en Europe.
8: Sans compter des démarches administratives supplémentaires. Depuis l'entrée en vigueur du règlement, Léna Tafat a donc décidé de suspendre ses envois vers l'Europe, y compris en Allemagne. Avec d'autres entrepreneuses européennes, elle a écrit une lettre ouverte aux institutions pour demander notamment la suspension de cette obligation d'avoir un mandataire dans les 27 États membres. Elle demande aussi de différencier les entreprises.
9: En Europe, il y a 5,8 millions ou 5,9 milliards de paquets qui sont rentrés sur le territoire européen, issus du e-commerce, donc des petits paquets, et 93% viennent de Chine. C'est pas nous qui polluons en Europe, donc nous, on veut contribuer. On contribue déjà pour beaucoup d'entre nous, donc c'est pas ça qui nous pose un problème, mais en revanche, il faut qu'il y ait un seuil. C'est-à-dire que moi, quand j'envoie en Allemagne, à titre d'exemple, 2 kilos par an d'emballage, c'est pas possible que ça me coûte entre 5 et 600 euros par an. C'est pas viable.
8: Dès décembre l'an dernier, la Commission avait demandé de suspendre l'obligation d'avoir un mandataire pour les micro-entreprises jusqu'en 2035, mais aucun accord n'a pour le moment été trouvé avec le Parlement européen et les États membres.
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10: Bonjour Stéphanie Taupin.
11: Bonjour Laurence.
10: Vous êtes la cofondatrice de l'agence Les Éclaireurs du Voyage et aujourd'hui vous nous emmenez en Écosse dans un musée très moderne.
11: Effectivement, on parle souvent, et moi la première, de l'héritage culturel d'Écosse, de ses légendes, autant de choses qui se conjuguent souvent au passé, c'est vrai. Alors j'ai voulu vous montrer une facette résolument moderne et riche de l'Écosse, le Victoria and Albert Museum.
10: Et qu'a-t-il de moderne, Stéphanie ?
11: Alors pour vous répondre, je vais commencer par vous dire qu'il est posé à Dundee. Posé parce qu'il donne l'impression d'un navire venu du ciel qui se serait amarré en douceur à l'embouchure du Tay. Son architecture est magnifique. De face, on dirait un énorme galion. De côté, il fait un peu penser aux falaises de la côte écossaise. Et puis tout l'extérieur est en béton et pourtant la façade est très aérienne. À l'intérieur, c'est un autre monde, avec des hauts plafonds, l'omniprésence du bois, à la fois très épuré mais accueillant, ce qui finalement correspond assez bien à l'Écosse d'aujourd'hui. Et c'est là qu'on apprécie le génie de l'architecte. Il s'appelle Kengo Kuma et il est japonais.
10: Et que trouve-t-on à l'intérieur de ce musée alors, Stéphanie ?
11: Alors, de manière générale, le musée tourne autour du design. Dans la partie dédiée au design écossais, on trouve quelques belles pièces historiques, mais le musée est vraiment orienté sur le savoir-faire et la mode y est particulièrement bien présente. En septembre, il y a eu nombre de castings, présentation de l'envers du décor des métiers de la mode, défilés. En novembre est annoncée une exposition des vêtements de scène de David Bowie. Et à partir de fin mars, il y aura une rétrospective des bijoux de la maison Vivienne Westwood. Rien à voir donc avec le Victoria and Albert Museum de Londres et ses collections de Moyen-Âge. À Dundee, on se faufile entre des écrans lumineux, on touche à des sujets comme le handicap et on se laisse prendre à des expositions interactives. C'est d'ailleurs devenu un lieu de promenade assez apprécié des locaux, aussi bien des jeunes que des familles. Donc je le recommande doublement à ceux qui voyagent avec des ados.
10: Et que peut-on visiter d'autre autour de ce musée ?
11: Alors, Dundee est devenue une ville très vivante, avec pas mal d'autres visites possibles en intérieur, même sur un bateau, un vrai cette fois. Le Discovery vous emmène en images dans des expositions vers l'Antarctique. Mais si vous arrivez en avion ou en train d'ailleurs jusqu'à Edinburgh et que vous faites déjà une escapade à Dundee, j'ai envie de vous recommander de poursuivre encore un peu plus au nord pour aller prendre l'air. Vous découvrirez une région d'Écosse peu fréquentée, grandement tournée vers la mer. Le château de Donnotar, perché en haut de sa falaise, est un bon exemple de ça. Et puis dans les terres, c'est une atmosphère authentique. Campagnarde, paisible, et ça peut être sympa de s'installer quelques jours dans une ferme pour rayonner alentour.
10: Et s'il n'y avait qu'un mot à retenir sur Dundee, Stéphanie ?
11: Contraste.
10: Merci beaucoup Stéphanie Taupin. Je rappelle que vous êtes la cofondatrice de l'agence Les Éclaireurs du Voyage et aujourd'hui vous nous avez emmenés en Écosse.
11: À bientôt Laurence.
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3: Bonjour à toutes et à tous, on commence ce journal en Espagne où le Premier ministre Pedro Sanchez a convoqué des élections législatives anticipées.
4: Oui, bonjour Audrey. Depuis le palais de Moncloa, le Premier ministre espagnol a annoncé ce lundi la dissolution du Parlement espagnol. Initialement prévue mi-2027, les élections législatives se tiendront finalement le dimanche 29 novembre. Cette annonce intervient 3 jours après le rejet par les députés des 2 décrets d'urgence présentés par le gouvernement pour répondre à la crise du logement. En invitant les Espagnols aux urnes, le dirigeant socialiste dit compter obtenir, je cite, « une majorité progressiste bien plus large pour pouvoir gouverner plus facilement et faire adopter ses réformes ».
3: Le gouvernement de Pedro Sanchez est fragilisé face aux crises politiques et sociales récentes qui agitent l'Espagne.
4: La crise du logement que connaît le pays a en effet connu une résonance inédite après l'expulsion fin septembre de Maria Carmen Abascal, 87 ans, qui vivait dans son appartement à Madrid depuis 71 ans. Sa situation a provoqué d'importantes mobilisations dans le pays, des dizaines de milliers de personnes descendant dans les rues pour protester contre les difficultés à se loger. Les manifestations ont surtout dénoncé l'inflation des loyers et une réduction de l'offre résidentielle au profit notamment des touristes. Le gouvernement de Pedro Sanchez était déjà fragilisé par sa gestion de la crise de Ceuta. Pour rappel, 70 000 Marocains étaient arrivés dans l'enclave espagnole suite à des rumeurs sur les réseaux sociaux évoquant l'ouverture des frontières. Si la majorité d'entre eux étaient repartis quelques heures plus tard, certains se trouvent toujours dans l'enclave espagnole dans des conditions précaires 2 mois après les événements.
3: Le Parti Socialiste, le PSOE du Premier ministre Pedro Sanchez est affaibli face au parti de droite et d'extrême droite espagnole.
4: Selon les sondages, le principal parti conservateur d'opposition, le Parti Populaire, devrait devancer les socialistes aux élections. Cependant, il leur sera nécessaire de s'allier avec l'extrême droite espagnole, Vox, troisième force politique du pays, pour obtenir une majorité absolue et pouvoir gouverner. Alberto Núñez Feijóo, président du PP, s'est d'ailleurs félicité de l'annonce du Premier ministre ce lundi, après avoir demandé à plusieurs reprises la tenue d'élections anticipées. En juillet 2023, Pedro Sanchez avait déjà convoqué des élections anticipées, mais dans un contexte différent. Le PSOE n'avait pas obtenu de majorité, mais avait cependant réussi à rester au pouvoir en s'alliant avec la gauche radicale et des formations indépendantistes catalanes, une coalition devenue au fil des mois de plus en plus fragile.
3: Et on continue ce journal en évoquant la chute de l'euro. La devise européenne se trouve à son plus bas niveau depuis mai 2025 face au dollar américain.
4: Oui, l'euro est repassé lundi sous 1,12 $, un record depuis 17 mois. La monnaie européenne a perdu environ 4,5% face au dollar depuis le début de l'année. Cela fait maintenant 4 semaines consécutives que la devise est en baisse, impactée entre autres notamment par les difficultés industrielles de l'UE et des perspectives sombres.
3: La situation économique de la France pèse aussi dans cette situation.
4: Oui, le niveau d'endettement de la France inquiète de plus en plus les marchés. La semaine dernière, alors que le gouvernement présentait son propre budget pour 2027, le taux d'emprunt français est passé à un niveau record depuis 2002. Les marchés font notamment payer à la France son incapacité à contenir son déficit public depuis des décennies. En outre, la France fait face à un contexte de forte tension politique à l'approche de l'élection présidentielle de 2027.
3: Et l'Union européenne peut-elle craindre une crise telle qu'elle l'avait connue à la fin de la décennie 2000 ?
4: L'Italie et la Belgique sont largement endettées elles aussi, et si la situation budgétaire de la France continue de se dégrader, une crise pourrait avoir des conséquences dans l'ensemble de la zone euro, une crise aux conséquences potentiellement bien plus graves que celle de la crise de la dette publique grecque il y a maintenant 15 ans. La situation pourrait pousser la Banque Centrale Européenne à intervenir pour soutenir la dette française, mais sans assurance qu'elle en ait la capacité.
3: Et on clôture ce journal en restant en France, où aux difficultés financières s'ajoute un contexte social éruptif, marqué notamment par les mobilisations lycéennes qui continuent.
4: Oui, le mouvement de contestation qui touche une grande partie des lycées français se poursuit. Ce mardi matin, plus de 400 lycées étaient bloqués. Pour rappel, depuis fin septembre, les élèves se mobilisent pour dénoncer le manque de moyens, les classes surchargées, le manque d'enseignants ou encore des bâtiments scolaires dégradés, notamment en banlieue.
3: Des universités ont rejoint le mouvement de mobilisation.
4: Rejoignant les lycéens, des étudiants dénoncent les manques de moyens des universités, les conséquences directes sur l'enseignement et les difficultés d'accès au master. La lutte contre la précarité étudiante est aussi au cœur des revendications. Le gouvernement avait récemment indiqué vouloir geler les aides au logement, les frais d'inscription. Pour plus de 70% des étudiants étrangers non européens ont quant à eux été multipliés par 16.
3: Et la réponse policière, parfois brutale, suscite également une certaine indignation.
4: Depuis le début des mobilisations, 5060 personnes ont été placées en garde à vue, dont 87% de mineurs. Des poursuites judiciaires ont d'ailleurs été engagées contre 1802 jeunes. Ce lundi à Lens, un jeune de 15 ans a perdu une main après avoir ramassé une grenade de désencerclement lancée par la police. Le ministre de l'Éducation, Edouard Geoffrey, a qualifié la situation d'humainement dramatique. À ce jour, 215 élèves et 85 personnels éducatifs ont été blessés lors des mobilisations depuis le début du mouvement. 10 enquêtes de l'IGPN sont désormais ouvertes. La Ligue des droits de l'homme dénonce, je cite, une dérive globale par rapport à l'état de droit.
3: Merci Thomas.
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1: Au Bazar Saint-Saul à Lille, la file s'allonge avant même l'ouverture, des sacs sur l'épaule, de la musique dans la salle. Ici, l'association Linky distribue des paniers alimentaires. Et en ce début du mois d'octobre, jamais il n'y a eu autant de monde.
2: Chaque semaine, on a par distribution environ 1000 étudiants qui viennent.
1: Brice Benazouz est le responsable de l'antenne lilloise de Linky.
2: Donc on a vraiment une explosion de la fréquentation. Sur le tout début d'année, on était aux environs de 300, 400 étudiants par distribution qui venaient sur nos distributions. Et là, on a vraiment une réelle explosion qu'on voit actuellement. Donc c'est lié à plein de facteurs, hein. C'est la rentrée, on est dans un contexte d'inflation et du coup on a beaucoup de nouveaux profils qui viennent sur la distribution pour choper un panier robuste qui fait 5 à 7 kilos.
1: Cette explosion n'est pas inattendue, les équipes de Linky l'avaient anticipé.
2: Chaque année on fait une enquête sociologique auprès des étudiants pour voir un petit peu le profil de ces étudiants et en fait la plupart nous expliquent qu'une fois que toutes les charges ont été payées, on a un reste à vivre de moins de 100 € par mois, ce qui fait environ 3 € par jour, ce qui est largement insuffisant pour les étudiants. Et donc oui, aujourd'hui, cette explosion, on l'a senti venir et on n'est pas les seuls. Il y a beaucoup d'autres acteurs qui travaillent sur la précarité étudiante qui ont déjà tiré la sonnette d'alarme. Et aujourd'hui, nous, on se joint à eux parce qu'on se demande comment on va faire face dans les semaines à venir. 2000 paniers par semaine aujourd'hui à Lille, combien demain?
1: Plus de la moitié de ces paniers est composée de fruits et légumes. On y trouve aussi de l'épicerie sèche, des produits d'hygiène, parfois du matériel scolaire. Pas de conditions de ressources, il suffit d'une carte étudiante, d'un grand sac et de s'être inscrit en ligne.
2: On est dans un lieu qui est un coworking gratuit, donc les étudiants peuvent venir travailler, réviser, c'est en accès libre. Et on met la musique, la distribution se fait d'étudiants à étudiants, puisque nos bénévoles sont les bénéficiaires qui se mobilisent. Et du coup, c'est ça l'ADN de Linky, c'est vraiment le tutoiement, la musique, un sacré panier. Et on est là toutes les semaines, toute l'année. On y tient, on est là pendant le mois d'août, on est là entre Noël et Nouvel An. L'idée, c'est vraiment de pouvoir dire, t'as un panier avec lequel tu peux tenir quasiment une semaine et tu peux compter sur nous pour tenir jusqu'à la semaine prochaine. On y sera.
1: Pour Linky, la rentrée universitaire est un moment critique et dans un contexte d'inflation, de nouveaux profils arrivent, notamment des étudiants qui jusqu'ici s'en sortaient grâce à l'aide de leurs parents.
2: C'est le moment où les étudiants ont peut-être le plus besoin de nous puisque c'est maintenant qu'ils emménagent, donc il y a les chèques de caution qui sont encaissés pour les appartements, il y a les investissements en matériel scolaire, etc. Donc là, on a vraiment une explosion de la fréquentation. Pour donner un petit peu quelques chiffres, on est passé de 500 paniers par semaine à quasiment 2000 paniers par semaine actuellement.
1: Il y a quelques semaines, à l'occasion de la braderie de Lille, Linky a organisé pour la 3e année consécutive une grande distribution alimentaire.
2: Donc on a écrit une belle histoire de la braderie de Lille, à récupérer l'ensemble des surplus et des invendus de tous les restaurateurs de la braderie. Et l'idée, c'était d'aller parcourir, d'arpenter les rues de la braderie pour récupérer, on a récupéré des desserts, des frites, des plats préparés, des sandwichs qu'on a redistribués dans la foulée le lundi, le lendemain, ici au bazar. Et on a récupéré l'équivalent de 11 000 repas, si je n'ai pas de bêtises.
1: La prochaine distribution a lieu demain, mercredi 7 octobre, à Chaubouillon. Infos et inscriptions sur linky.co.
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3: Bonjour Quentin Higginson.
4: Laurent Soubron, bonjour et bonjour à toutes et à tous.
3: Cette semaine, Quentin, on vous sent préoccupé par l'ampleur des manifestations de jeunes, écoliers ou étudiants, qui touchent des établissements d'enseignement dans toute la France.
4: Oui, ces adolescents et jeunes adultes sont descendus dans la rue de façon généralement spontanée, mais actuellement, et inévitablement d'ailleurs, en cours de récupération, démonétisation par la campagne électorale de la présidentielle en France. C'est grand dommage. Car ce fatras de doléances multiples occulte le véritable sujet de préoccupation qui est, d'année en année, la baisse des niveaux scolaires les plus élémentaires dans notre pays. Et cette réalité vient de nous être confirmée par la publication du dernier rapport de l'Organisation de coopération et de développement économique, l'OCDE.
3: De quoi s'occupe cet organisme pour nos auditeurs, Quentin ?
4: Eh bien, l'OCDE est le successeur en 1961 d'un organisme enfant de l'après-guerre immédiat dont le rôle était de fournir au gouvernement des études et des statistiques fiables afin de hâter la reconstruction du continent européen. Aujourd'hui, elle exerce un mandat élargi à toute réflexion utile aux dirigeants de ses 38 États membres. Elle est devenue un laboratoire respecté de politique publique dans tous les domaines. D'ailleurs, un pays n'y entre pas sur simple déclaration d'intérêt, il lui faut remplir des critères exigeants en matière d'état de droit, de démocratie et d'ouverture à l'international de son marché. On ajoutera que l'OCDE a pour siège Paris, oui, où elle est installée au château de la Muette, dans le 16e arrondissement. Pour la petite histoire, c'est dans le parc de cette propriété qu'en 1783 s'est élevée pour la toute première fois la montgolfière de Pilâtre de Rosiers. Et, au fronton de l'entrée principale, l'on peut déchiffrer la devise des anciens propriétaires « Concordia, Integritas, Industria », soit « Unité, Intégrité, Diligence ». Voilà deux symboles historiques dont peuvent aujourd'hui s'inspirer les collaborateurs de l'OCDE.
3: Et si l'on vous suit, Quentin Dickinson, l'OCDE s'occupe aussi de l'éducation scolaire ?
4: C'est en effet l'OCDE qui publie tous les trois ans, depuis l'an 2000, le baromètre du programme international pour le suivi des acquis des élèves, mieux connu par son abréviation PISA. Cette vaste étude réunit et analyse l'évolution des connaissances acquises par 760 000 écoliers âgés de 15 ans dans 91 pays. Et le résultat n'est guère brillant, en particulier pour la France, dont la note globale ne cesse de décroître depuis 2012. Dans les trois matières que comporte PISA, elle est classée désormais 27e en sciences, 29e en lecture et 30e en mathématiques.
3: Et que donne le classement général ?
4: Eh bien, au classement général, la France se place derrière 13 pays de l'Union européenne, à 4 points derrière l'Allemagne et 7 points derrière la Belgique, dont on remarquera au passage que la note globale est tirée vers le haut par les écoliers flamands devant leurs camarades francophones. Ce classement est à nouveau dominé par les écoliers d'Extrême-Orient, chinois, singapouriens, taïwanais, japonais et coréens du Sud. Les 91e sur 91 sont les Rwandais. Les champions de l'UE sont les Estoniens, en une incroyable 6e place, suivis à distance par les Finlandais et les Irlandais, en 12e et en 15e respectivement. Les cancres de l'UE sont les Roumains, les Bulgares et les Chypriotes, entre la 55e et la 66e place. Enfin, à la 8e place, le Royaume-Uni est étonnamment bien placé.
3: Comment expliquer ce qu'il faut bien appeler le décrochage des écoliers français ?
4: Selon les experts de l'OCDE, notre système scolaire souffre d'abord des inégalités sociales entre familles, lesquelles nourrissent l'écart entre établissements publics et privés. Et le constat est sévère pour le reste. Crise de recrutement des enseignants, équipement pédagogique insuffisant, discipline mal assurée, sous-investissement dans les bâtiments et un asservissement à l'écran lors de longues périodes quotidiennes à parcourir les réseaux sociaux. La fatigue provoquée par la stimulation visuelle permanente sape la capacité individuelle à la concentration, est-il rappelé. Les auteurs du rapport soulignent aussi les difficultés croissantes à assimiler le sens des textes classés longs, c'est-à-dire de plus de 400 mots. Sont également épinglés la baisse du suivi ainsi que celle de l'implication parentale.
3: Est-ce que l'OCDE formule des propositions pour la France ?
4: Absolument. Certaines sont archi-connues, comme le renforcement de l'attractivité des métiers de l'enseignement ou la priorité à donner aux écoles au taux de réussite faible ou encore une autonomie accrue à accorder aux chefs d'établissement. D'autres sont plus novatrices, comme l'assimilation individuelle des élèves par étapes selon le principe « savoir où l'on en est ». Autre idée de l'OCDE, renforcer la formation des futurs enseignants par les retours d'expérience des écoles en difficulté. Et bien sûr aussi, l'encadrement strict de l'usage des téléphones portables.
3: Cet arsenal suffira-t-il, selon vous, à faire remonter la situation scolaire de la France par rapport aux statistiques mondiales ?
4: Oui, vous voyez, l'éducation, c'est un domaine où l'on peut mettre une génération entière pour constater qu'une politique suivie a été une bonne ou une mauvaise idée. Mais l'évidence, c'est que l'école doit redevenir le chemin de l'apprentissage de la vie, où la géographie est indispensable à la compréhension de l'histoire, où la géométrie ouvre la voie aux mathématiques, où la physique prépare à l'étude de la chimie. L'école doit redevenir le grand projet national, car c'est le lieu où aujourd'hui se construit ou se détruit notre société de demain.
3: Merci beaucoup, Quentin Dickinson.

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1: Bonjour et bienvenue dans la matinale d'EuroPod. Nous sommes le mercredi 7 octobre à 8h10. Alors que l'Ukraine a subi cette nuit une nouvelle vague de frappes russes massives, nous nous interrogerons avec Élise Bernard, docteur en droit public, sur l'impact véritable des sanctions européennes contre la Russie plus de 4 ans après le début de l'invasion en Ukraine. 8h20, alors que le commissaire européen au commerce, Maros Šefčovič, est attendu en cette fin de semaine à Pékin, nous nous demanderons avec Emma Belmont si le retour de Donald Trump est en train de rebattre les cartes entre l'Europe et la Chine. Mais d'abord, l'actualité du continent, c'est le journal européen avec Léa Marchal. Bonjour Léa.
2: Bonjour Antoine.
1: À la une de l'actualité, le gouvernement espagnol tente à nouveau de calmer le mouvement de protestation qui traverse son pays. Il a remis sur la table 2 décrets sur le logement.
2: Oui, 2 décrets quasi identiques à ceux adoptés la semaine dernière par le gouvernement, mais qui ont ensuite été retoqués par le Parlement. On en parlait dans la matinale la semaine dernière. Pour rappel, il s'agit de protéger les locataires contre les expulsions ou encore de limiter les rachats immobiliers par des fonds spéculatifs. Cette fois, le Premier ministre a assorti les mesures de nouveaux financements. Par exemple, il promet un prêt de 50 000 euros à taux zéro pour les primo-accédants. Il espère ainsi convaincre le Parlement, mais il prévient quand même que le second des 2 décrets sera difficile, voire impossible à faire passer. Il s'agit de la prolongation automatique et indéfinie des baux de location à l'avantage des locataires.
1: 2 décrets pour tenter donc de calmer la mobilisation et pour se positionner à 1 mois et demi des élections anticipées que Pedro Sanchez a convoquées. On le rappelle, un point de calendrier pour finir les actus en bref, Léa. Les députés européens sont toujours à Strasbourg. Ils vont débattre ce matin du budget en session plénière.
2: Oui, ils devraient répéter leur position qui est de dire que l'UE a besoin d'un budget robuste pour le prochain exercice de 2028 à 2032, on le rappelle. Un budget suffisamment gros pour investir dans la compétitivité et puis pour maintenir les aides régionales. Ici, l'objectif, c'est de réduire les inégalités territoriales.
1: Il y aura un débat sur la taxe sur les super-profits des entreprises pendant la crise également.
2: Un débat réclamé par le groupe des Verts cette fois, qui devrait appeler la Commission européenne à proposer un cadre européen pour une telle taxe. L'objectif, c'est de prélever des milliards d'euros auprès des entreprises gazières et pétrolières qui font des profits extraordinaires et de les redistribuer dans des aides aux consommateurs.
1: Et puis aujourd'hui, Léa, les députés européens vont aussi voter une résolution sur les relations entre l'Union européenne et la Chine après en avoir débattu hier. Justement, la Chine, c'est l'objet de votre décryptage du jour. Vous vous penchez sur l'industrie automobile plus particulièrement.
2: Oui, parce que les Européens ont un sérieux problème avec les voitures chinoises qui prennent de plus en plus de parts de marché. C'est surtout vrai sur le segment électrique. Jusqu'à peu, le problème, c'était les véhicules électriques chinois importés qui inondaient le marché. C'est pourquoi, il y a 2 ans, on se rappelle, l'UE a mis en place des droits de douane plutôt sévères sur ses voitures. Du coup, qu'est-ce que les constructeurs chinois font ? Ils viennent s'installer ici. Soit ils ouvrent des usines, soit ils concluent des partenariats avec des marques européennes pour produire ensemble, main dans la main. C'est le cas entre le groupe Stellantis et le groupe chinois Leap Motor et bientôt de Dongfeng. Cette entreprise négocie actuellement pour venir produire dans l'usine de Rennes-la-Jeannet en France.
1: Mais en s'installant en Europe, est-ce que les entreprises chinoises ne perdent pas leur avantage sur la main-d'œuvre à bas coût ?
2: Alors, elles perdent cet atout-là, mais ce n'est là qu'un de leurs avantages compétitifs, puisque les constructeurs continuent à être subventionnés par l'État chinois d'une part, et d'autre part, les installations en Europe que j'évoque ne sont pas forcément des constructions de nouvelles usines. Les marques chinoises veulent conclure des partenariats avec les marques européennes pour exploiter une partie des usines existantes qui ne tournent plus à plein régime. Donc, elles font de belles économies d'investissement, et puis sur la vente aussi, puisqu'elles s'appuient sur le réseau existant des marques européennes partenaires.
1: Alors, quelle est l'ampleur de cette présence chinoise en Europe ?
2: Au total, pour 2028, on compte déjà 12 projets d'implantation de constructeurs chinois en Europe. Il y a plusieurs sites en Espagne, un en France, un en Belgique, et les autres sont en Slovaquie, en Hongrie, en Suède et en Autriche.
1: Et quel est l'intérêt pour les producteurs européens de laisser venir les Chinois s'installer chez eux, dans leurs propres usines, alors que ce sont des concurrents ?
2: Il faut savoir que les constructeurs européens sont à la traîne quand il s'agit de vendre des véhicules électriques. C'est ça qui est en train de mener à des fermetures d'usines ici, hein. Et les entreprises doivent vendre une certaine quantité de véhicules électriques chaque année pour remplir les obligations européennes sur les émissions de CO2. Donc, en faisant venir des entreprises, en faisant plutôt des entreprises conjointes avec des groupes chinois, elles peuvent comptabiliser les véhicules électriques chinois dans le calcul des émissions de CO2. Et puis, ça donne aussi du travail à la main-d'œuvre existante en Europe, alors que les voitures européennes se vendent de moins en moins. Donc c'est un peu ça ou la fermeture d'usine. Même si, à long terme, ça peut être fatal pour les marques européennes qui risquent de se faire dépasser ou de se faire racheter, comme ça a été le cas de Volvo Cars, qui a été racheté en 2010 par le chinois Geely.
1: Et quid des producteurs allemands ? On le rappelle, ils étaient plutôt contre les droits de douane sur les véhicules électriques chinois.
2: Pour l'instant, les fabricants allemands

0: plus de protectionnisme pour se protéger du géant chinois.
1: D'où ce papier franco-allemand dont vous nous parliez hier, Léa, et qui réclame, et nous terminerons par cela, des mesures fermes pour restreindre l'accès au marché européen pour les Chinois.
0: Oui, parce que finalement, tout ce qu'on vient de décrire sur les voitures, ça concerne tout le reste de l'économie. Ça va bien au-delà et c'est toujours dans des secteurs très stratégiques. Donc, c'est quelque chose qui sera discuté la semaine prochaine lors du sommet des chefs d'État ou de gouvernement à Bruxelles. La Commission pourrait même présenter à ce moment-là ou dans les jours qui précèdent ou qui suivront, un nouvel outil dit de diversification. Ça pourrait prendre la forme d'une obligation pour les entreprises de ne pas se fournir exclusivement en Chine pour tout ce qui est matériaux critiques. En tout cas, le terme de guerre commerciale revient de plus en plus dans les discussions à Bruxelles ces derniers jours.
1: Et on suivra ça de très très près avec vous, Léa, et avec Emma également, notre chroniqueuse Chine, que nous retrouverons dans quelques minutes. Mais avant cela, c'est l'heure de l'interview européenne. Vous écoutez la matinale d'Europod, c'est l'heure de l'interview européenne. Depuis l'invasion de l'Ukraine, l'Union européenne a multiplié les sanctions contre la Russie. Gel d'avoir, interdiction d'entrer sur le territoire européen, sanctions contre des entreprises, des responsables politiques ou des oligarques. Mais 4 ans après le début de la guerre, quel est l'impact réel de ces sanctions sur la Russie et sur le régime de Vladimir Poutine? Et jusqu'où l'Union européenne peut-elle aller dans cette politique sans s'affranchir elle-même des principes de l'état de droit qu'elle entend défendre? Pour en parler, je reçois Élise Bernard. Bonjour.
2: Bonjour Antoine.
1: Vous êtes docteur en droit public, enseignante à l'ESSEC et à Sciences Po Aix. Vous développez Horoscope, une newsletter d'analyse européenne avec notre chroniqueur Édouard Godot. Enfin, vous animez également sur l'antenne de notre partenaire radio la chronique L'état de droit. Élise Bernard, plus de 3000 personnes et entités sont aujourd'hui sanctionnées par l'Union européenne en lien avec la guerre en Ukraine. Qui sont-elles principalement? Et très concrètement, pour commencer, qu'est-ce que ces sanctions changent pour elles?
2: Oui, alors sur cette liste des sanctions qu'on appelle européennes, c'est-à-dire ces mesures restrictives ou sanctions ciblées, on va trouver dans le monde plus de 6000 individus et entités, dont la moitié sont quand même en lien avec les incursions armées russes en Ukraine. Sur ce sujet-là, on va trouver en particulier le président Poutine, le ministre Lavrov, des membres de la Douma spécifiquement désignés, des responsables.
1: Le parlement russe donc.
2: Des juges, des procureurs impliqués dans la répression de l'opposition, très important, et des oligarques et des proches du régime.
1: Et alors, qu'est-ce que ces sanctions changent pour elles au quotidien?
2: Qu'est-ce que ça change pour elles? Eh bien, nous avons ce qu'on appelle le gel des avoirs. C'est-à-dire que vous allez avoir l'impossibilité d'utiliser des fonds en euros, déposés en euros, des propriétés mobilières ou immobilières qui ne donc peuvent pas être vendues, en particulier des yachts, des immeubles, pour ne citer que ces exemples. Mais soyons clairs, on parle de gel, c'est-à-dire
1: c'est gênant pour ces personnes au quotidien. Très franchement, ce sont des personnes qui vivent souvent en Russie. Voilà, est-ce que vraiment ça les impacte?
2: Mais je vais même être encore plus radical que ça, Antoine. Alors, on est en train de parler de fortune. On parle de fortune qui profite d'une guerre illégale. Donc, si vous voulez, à partir du moment où elles estiment que ces sanctions sont contraires à la législation, a priori, rien ne les empêche de payer un avocat pour démontrer devant la Cour de justice de l'Union européenne ou le tribunal de première instance, peu importe.
1: Ça, elles en ont la possibilité, on va y venir dans un instant, juste restons très, très vite sur l'objectif recherché. Bon, il semble assez clair, c'est de ralentir la Russie depuis cette invasion en Ukraine en particulier. Mais plus précisément, est-ce qu'on essaye de faire pression sur l'entourage de Poutine, de fragiliser les soutiens du régime et plus largement alors de réduire la capacité de la Russie à poursuivre la guerre? C'est
2: oui.
1: Ça, hein?
2: Il y a une stratégie qui est large. Ces sanctions remplissent plusieurs fonctions, très clairement. On a d'abord ce qu'on peut appeler un signal politique qui est fort. C'est-à-dire que l'Union, elle nomme Elle stigmatise des responsables, des personnes individuelles ou morales, hein, et on va au-delà des États. Pourquoi ?

0: pour marquer que certaines lignes rouges, comme l'intégrité territoriale, le respect des droits fondamentaux et de la démocratie, on ne peut pas les franchir sans coût personnel. Et ça, c'est avant même d'envisager la fonction de levier de pression sur ces élites. Parce que, oui, on gèle les avoirs, on limite la mobilité internationale de ces individus, ça crée un coût direct, c'est pour marquer le coup, mais encore une fois, on est en train de parler de fortune, donc je ne pense pas que ça leur gâche la vie à ce point. Ce qui est intéressant, dans le symbole aussi, et par rapport à cette efficacité aussi, c'est qu'il faut l'envisager comme un outil de coordination transatlantique, et pas des moindres, parce que à chaque fois, ces sanctions, elles sont quand même conçues, ajustées avec les États-Unis, le Royaume-Uni, le Canada ou d'autres. On les envisage vraiment comme une coalition de sanctions, hein.
1: Vous avez employé le mot coalition et on peut voir effectivement l'intérêt sur leur efficacité maintenant, 4 ans après le début de la guerre. Est-ce qu'elles entravent vraiment l'économie russe? Est-ce qu'elles impactent vraiment l'élite russe? Pas suffisamment, parce que la Russie continue, j'ai envie de dire.
0: Alors, je suis d'accord, mais s'il n'y avait pas de contournement, ça veut dire que ça ne gênerait pas. Autrement dit, s'il y a des contournements, ça veut dire que ça gêne. Ça gêne, d'abord, sur le plan symbolique, encore, parce que l'Union, elle envoie un message clair. Elle est prête à utiliser son marché, qui est sa première force, hein, son marché, son espace financier, comme un levier pour poursuivre un idéal de société. Le même idéal de société que la doctrine du Kremlin entend décrédibiliser, voire détruire, hein, dans certains cas. Donc, ces individus, ces entreprises, ces oligarques, ça, ils vont se retrouver, ils se retrouvent isolés de certains cercles économiques et diplomatiques. Et pourquoi ils le contournent ? Bah, pour rester dans ces cercles-là.
1: Alors, vous avez parlé plusieurs fois du fait que la Russie parvenait à contourner ces sanctions. Dans quelle mesure et comment ?
0: Alors, il y a plusieurs montage juridique. On va parler sans trop rentrer dans les détails. On peut passer par des pays tiers, par des prête-noms ou ce qu'on appelle des sociétés écrans. Si vous voulez, le contournement le plus impressionnant qu'on a à l'heure actuelle, c'est celui de la saisie. Et c'est d'ailleurs toute la différence entre sanctions russes à l'égard des Européens et sanctions des Européens à l'égard des Russes, c'est qu'on a une saisie pure et simple, j'ai envie de dire, des entreprises européennes qui sont restées en Russie par décret présidentiel.
1: Ça a fait l'actualité récemment. Et là, c'est l'État russe qui saisit complètement et définitivement les avoirs des sociétés européennes qui sont basées en Russie. Hein.
0: Absolument. Mais c'est... Sans vouloir jeter la pierre à qui que ce soit, on a des entreprises qui se sont installées sur un ordre juridique. Il faut accepter l'ordre juridique. L'ordre juridique russe permet ce genre de choses. C'est-à-dire que par décret présidentiel, on peut céder la gestion soit à une société écran, soit à un haut fonctionnaire, pour aller très vite. Et à partir du moment où le capital, les bâtiments, les personnels sont soumis au droit russe, bah, si vous voulez, ils sont soumis à ce décret présidentiel. Donc, le contournement, il se fait aussi au détriment des sociétés européennes qui se portent bien, en fait.
1: Mmh. Et on l'a compris, c'est pas la même chose. Donc, ce qui se passe en Russie ou ici sur le territoire européen, les sanctions aussi, elles sont contestables et elles sont temporaires. Est-ce que beaucoup de personnes physiques ou morales, hein, russes, contestent les sanctions? On est d'accord que elles sont temporaires, donc si jamais, mettons, la guerre en Ukraine s'arrêtait, elles pourraient être levées, ces sanctions. Hein.
0: Oui. Alors, à l'heure actuelle, de ce que l'on sait, les contestations, elles se font surtout en bilatéral, et pas au niveau de l'UE.
1: Donc, d'un pays à l'autre, et pas au niveau de la Cour de justice de l'Union européenne,
0: voilà.
1: C'est ça que vous dites ?
0: Et en particulier le Luxembourg. Qui a demandé la levée d'un nom d'un oligarque sur ses listes, sans trop rentrer dans les détails. Parce qu'on n'en a pas des détails. En fait, c'est aussi simple que ça.
1: C'est un peu opaque, tout ça.
0: C'est un peu opaque et c'est dommage. C'est dommage parce que ça signifie que si un individu qui est noté sur une liste de sanctionnés fait des efforts, que ce soit en bilatéral ou au niveau de l'UE, peu importe, pour admettre que ces sanctions l'embêtent et qu'il faut l'enlever, il faut qu'on le sache. Il faut qu'on le sache parce que ça veut dire que le levier fonctionne. Ça veut dire que l'objectif poursuivi par l'Union suit une trajectoire qui est assez claire à comprendre et que c'est peut-être un signe de faiblesse du côté du Kremlin.
1: Et on en vient à l'encadrement de ces mesures. On est sur le droit. Hein. Vous êtes, je le rappelle, docteur en droit. Ces sanctions, elles touchent directement des droits fondamentaux, droit de propriété, vie privée, liberté d'entreprise. Comment le droit de l'Union européenne encadre-t-il ces mesures, comment l'Union européenne fait?
0: Oui, alors d'abord, ces sanctions, elles sont motivées. Peut-être pas de façon assez publique, j'insiste sur ce sujet, mais ces sanctions, elles sont motivées. Donc, c'est le principe même du reproche qu'on peut faire dans un état de droit, on va dire, qui se tient. Ensuite, ces sanctions, elles sont discutables, comme je vous ai expliqué tout à l'heure. Si c'est technique, si c'est difficile, s'il faut prouver que le Conseil européen se trompe en désignant tel ou tel individu comme devant être sanctionné, a priori, rien n'empêche ces entités et individus de payer chèrement un avocat pour expliquer que le Conseil se trompe. À ma connaissance, ils ne le font pas, ou ils le font très discrètement, et ça, c'est particulièrement dommage. Donc, à partir de ce moment-là, où le recours est possible, parce que c'est ça le principe même de l'état de droit, c'est que le recours soit possible et qu'il est possible de retirer leur nom des listes. On le sait, on peut retirer le nom des listes. On en a vu deux. On ne sait pas trop exactement dans quelles conditions ça s'est fait la semaine dernière, mais c'est possible. Donc, que ça passe par de la négociation diplomatique ou que cela passe par une décision de justice, du moment qu'elles sont temporaires critiquables, discutables.
1: Ça reste encadré, donc en adéquation avec l'état de droit, c'est ça?
0: Oui.
1: Pour conclure.
0: On ne confisque rien à personne. Mm-hmm. Pour faire la différence avec ce qui se passe avec les entreprises européennes en Russie, c'est une confiscation de faits. Alors qu'en Europe, on a bien ce qu'on appelle un gel. C'est-à-dire que ce qui est négocié, c'est qu'est-ce qu'on fait des produits financiers, des intérêts financiers, pour pouvoir agir en conformité avec les objectifs de paix et d'état de droit de l'Union européenne. Comment est-ce qu'on suspend des actifs pour organiser des prêts à l'égard de l'Ukraine, pour que celle-ci puisse organiser la poursuite, encore une fois, des idéaux de paix et...
1: Justement, dernière question, et de façon très courte, mais c'est intéressant parce que c'est dans l'actualité, il y a quelques 200-210 milliards d'euros d'avoir de la Banque Centrale à Russie immobilisés dans l'Union Européenne. Leurs revenus, et c'est ce dont on parlait il y a un instant, sont déjà utilisés pour soutenir l'Ukraine. Mais le débat porte désormais sur la possibilité d'aller plus loin et d'utiliser ces avoirs eux-mêmes. Juridiquement, quelle différence y a-t-il entre les geler, les utiliser et les confisquer? Vous avez commencé à le dire, et jusqu'où l'Union Européenne peut-elle aller très rapidement pour conclure?
0: Oui, mais c'est là où il y a encore une inconnue à ce sujet. Parce que le gel des avoirs, c'est une pratique qui est ancienne. Pour être très vite, j'ai écrit plusieurs articles à ce sujet. Le gel des avoirs et l'utilisation des intérêts pour contrer la violation des idéaux de l'Union européenne, ça c'est quelque chose d'assez ancien et c'est assez facile à comprendre. C'est-à-dire qu'ils n'ont pas à s'enrichir du fait d'avoir des avoirs en Europe s'ils piétinent les principes mêmes de la construction européenne, pour aller vite. Maintenant, quand vous avez ce qu'on appelle une mise à disposition des fonds, finalement, pour en faire un montant qui pourrait être prêté à l'Ukraine. Ça c'était la grande difficulté qui s'est posée en début d'année en particulier, si vous voulez. Là, c'est là où on a du montage financier qui est complètement imbriqué avec le secret de la diplomatie. C'est-à-dire, comment est-ce que exactement on peut permettre de ne pas confisquer des montants et des biens tout en permettant une trésorerie, on va appeler ça comme ça, même si mes connaissances en finance sont quand même extrêmement limitées, nous n'avons pas l'explication en tant que telle.
1: Merci.
0: Une chose est sûre.
1: Ouais, il faut conclure.
0: Une chose est sûre, c'est que les 27 se sont mis d'accord sur le sujet. S'ils se sont mis d'accord, c'est qu'a priori, ils ne se sont pas mis en difficulté. S'ils ne se sont pas mis en difficulté, c'est que tout le monde s'est bien assuré du fait qu'un recours est possible.
1: Élise Bernard, merci beaucoup d'avoir été avec nous ce matin dans la matinale d'Europod. 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Un mercredi sur deux dans Affaires européennes, nous prenons la direction de la Chine avec Emma Belmonte pour mieux comprendre les relations entre Pékin et l'Europe. Bonjour Emma.
2: Bonjour Antoine.
1: Vous êtes journaliste et sinologue de formation. Vous vous intéressez particulièrement aux relations entre la Chine et l'Europe et l'actualité en ce moment est particulièrement riche. Cette fin de semaine, le commissaire européen au commerce, Maros Sefcovic, doit rencontrer à Pékin son homologue chinois, Wang Wentao, dans un contexte de tension commerciale croissante. Cette rencontre intervient quelques jours après une initiative remarquée de la France et de l'Allemagne. Emmanuel Macron et Friedrich Merz réclament de nouveaux outils pour permettre à l'Union européenne de se protéger plus rapidement face aux surcapacités industrielles et à l'afflux de produits chinois à bas prix. Et dans le même temps, Xi Jinping, merci, vient de rencontrer Donald Trump. C'est autour de cette visite que vous allez démarrer votre chronique du jour, consacrée à l'évolution du regard européen sur la Chine depuis le retour de Donald Trump au pouvoir. Mais avant, peut-être une réaction à l'actualité. Emma, la visite de Maros Sefcovic en Chine, qu'est-ce qu'on peut en attendre en deux mots?
2: Bah écoutez Antoine, il y a le mois dernier, j'étais sur un panel, on me demandait de faire une prédiction un peu sur la nature et l'évolution des relations entre l'Europe et la Chine dans les prochains mois, et j'avais dit winter is coming, ça vaut aussi pour le temps à Bruxelles. Et effectivement, c'est un constat qui a été assez confirmé par les personnes proches du dossier dans les institutions européennes avec qui j'ai discuté ces dernières semaines. C'est-à-dire que cette date butoir d'octobre, on la connaît quand même depuis un moment. C'est une façon aussi pour l'Europe elle-même, je pense, de se mettre une date butoir. Donc l'attente, disons, générale, c'est que la Chine fera peut-être une petite concession, un pas pour montrer en fait qu'elle fait un pas en avant, mais que ce sera pas du tout suffisant. Comme je disais la dernière fois pour ma dernière chronique, la Chine n'a pas intérêt à changer le paradigme. Ce sont les Européens qui veulent changer et qui se préparent à lever les gants, mettre en place, activer leurs outils de défense et on peut s'attendre à une réaction chinoise. Donc oui, on se prépare à la guerre commerciale, a priori.
1: Voilà, c'est clair. Et les résultats de cette visite, ils seront débattus par les chefs d'État et de gouvernement au Conseil européen la semaine dernière. Nous suivrons évidemment cela dans la matinale d'Europod. Venons-en, Emma, à votre chronique du jour. Vous prenez pour point de départ la visite, c'était la semaine dernière, de Xi Jinping, cette fois c'est bien prononcé, à Washington.
2: Oui, tout à fait. Je pensais que c'était intéressant de rapprocher un peu ces deux visites parce qu'elles s'enchaînent et de revenir rapidement sur cette donc visite à Washington, la première depuis 10 ans. La dernière visite de Xi Jinping à la Maison Blanche, c'était pour rendre visite à Barack Obama, donc ça date. Mm-hmm. Le constat général, c'est que cette visite, elle était forte en symbole protocolaire. Xi a été accueilli en grande pompe à la descente de son avion, par Trump,
1: ce qui est rare,
2: rarissime, absolument. Les États-Unis, par contre, sur la substance, c'est assez faible. Les États-Unis et la Chine se sont mis d'accord pour prolonger la trêve commerciale de 2 mois. Mais par contre, sur les choses sur lesquelles ils étaient vraiment attendus, sur l'IA, alors oui, le dialogue a été instauré, certains sont contents de le voir, mais aucun accord, ni aucune annonce significative, ce qui est un rendez-vous manqué pour beaucoup qui attendaient à vraiment une discussion sérieuse pour limiter ou marquer une pause sur cette course technologique effrayante. Mmh. Et pareil, la guerre dans le Moyen-Orient et l'Ukraine sont des sujets sur lesquels les dirigeants ont déçu, en tout cas dans leurs annonces, avec l'impression que parfois les sujets sont passés un peu à la trappe. Mais on a encore 2 rencontres qui sont au programme entre les 2 dirigeants d'ici la fin de l'année, donc à novembre à Shenzhen et à Miami en décembre.
1: Et vous vouliez utiliser, Emma, cette visite pour évoquer la façon dont les Européens perçoivent la Chine qui aurait évolué depuis le retour de Trump à la Maison-Blanche en janvier 2025.
2: Bah absolument, on est quand même entouré de deux superpuissances, qu'on le veuille ou non. Donc, je vais vous prendre vraiment au pied de la lettre sur cette question, Antoine. Mm-hmm. Je pense que avant de parler de politique européenne, il faut parler de la perception des Européens et des Européennes, puisque bon, ça a son incidence sur la politique.
1: Qui connaissent peu la Chine, on l'a vu dans une précédente chronique.
2: Qui connaissent peu la Chine, et pourtant, on voit que leur les perception a vraiment évolué depuis le retour de Trump à la Maison-Blanche. Pour ça, je regarde l'enquête annuelle publiée en juillet chaque année par Pew Research sur la perception des États-Unis et de la Chine, ainsi que sur leurs dirigeants. Et ils regardent ça à travers le monde, à travers 36 pays, dont 10 européens. Leur conclusion générale, comme l'année dernière, c'est que depuis le retour de Trump à la Maison-Blanche, le nombre de personnes ayant une perception favorable des États-Unis à travers le monde est à la baisse. Mais, Antoine, contrairement à l'année dernière, où la plupart des gens avaient encore une opinion plus positive des États-Unis que de la Chine, eh ben, ce n'est plus le cas cette année.
1: Donc la Chine est en quelque sorte devenue plus populaire que les États-Unis en Europe ?
2: Eh ben, dans les chiffres, c'est ce que l'enquête dit. Et l'Europe ne fait pas exception. C'est le cas dans 8 des 10 pays européens qui sont inclus dans l'étude. En tête, l'Espagne, 54% de vues favorables pour la Chine contre seulement 30% pour les États-Unis. Et le ratio est assez semblable en Italie, mais aussi en Grèce. En France, on est plus gronchon, on a 27 d'avis favorables pour les États-Unis, 36 pour la Chine. Tendance un peu semblable aux Pays-Bas et en Suède. En Allemagne, au Royaume-Uni, c'est assez coude à coude, l'écart est vraiment très faible. Et les deux seuls pays européens qui font exception à la règle...
1: Ce sont des pays, je devine, d'Europe de l'Est.
2: Absolument, très bien deviné. Ce sont effectivement la Hongrie et la Pologne, je dirais, qui n'ont pas vraiment les mêmes chiffres, mais bon, je ne rentre pas dans le détail. Mais on voit qu'effectivement, on voit encore l'histoire atlantiste de la région qu'on connaît. Qui fait que donc les États-Unis restent plus populaires que la Chine, mais à cette exception près, les chiffres sont clairs. Lorsqu'on regarde les courbes d'évolution entre 2023 et 2026, les lignes se sont tout bonnement croisées depuis le retour de Trump à la Maison-Blanche.
1: Alors Emma, il nous reste 2 minutes, je le signale, parce qu'il faut qu'on surveille le chrono. Donc il va falloir qu'on conclue plus rapidement que prévu. Mais peut-être pour enchaîner, quelle conclusion on peut tirer de ce que vous venez de dire et quel impact sur les politiques étrangères des pays européens ?
2: Je dirais que Trump 2 rime effectivement avec imprévisibilité de la politique étrangère états-unienne et que donc en fait les politiques européens en ont pris action sans vraiment dire... encore une fois, mettant le cas de l'Espagne à part, dont il faudra parler, qui est particulier, on peut pas vraiment parler d'un retournement. En revanche, on voit qu'effectivement, on sait qu'il faut, sinon jouer ou prendre en compte cette rivalité. Je pense à Keir Starmer qui se rendait à Pékin fin 2026. Reuters écrivait qu'il recherchait une protection économique et géopolitique contre l'imprévisibilité de Trump, ce qui avait provoqué la colère du dirigeant. Mais surtout, bon, si on regarde quand même les Européens en général, on ne se réfugie pas dans les bras de Pékin. C'est même le contraire. La position de l'Union européenne s'est durcie. Mais effectivement, qu'est-ce que ça veut dire ? Ça veut dire que ce qu'on met vraiment, vraiment en avant, c'est la nécessité de diversification. Léa le mentionnait tout à l'heure. Pour cela, van der Leyen le mentionnait dans son discours sur l'Union. Et petit exemple, voilà, pour conclure, la Commission célébrait quand même publiquement l'avancée significative d'un accord de libre-échange avec les Philippines il y a 2 semaines. L'accord n'est pas encore conclu. C'est quand même assez rare de voir des déclarations publiques comme ça. Donc en fait, on voit qu'effectivement, il y a une volonté de mettre en avant cette nécessité de diversification, chercher d'autres partenaires.
1: Merci Emma Belmonte. Rendez-vous dans 2 semaines pour poursuivre notre décryptage des relations entre l'Europe et la Chine. Voilà, c'était la matinale d'Europe Pod. Merci de nous avoir suivis. À demain, 8h, pour un nouveau direct. Très bonne journée.

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4: Bonjour à toutes et à tous, on commence ce journal en Espagne où le Premier ministre Pedro Sanchez a convoqué des élections législatives anticipées.
5: Oui, bonjour Audrey. Depuis le palais de Moncloa, le Premier ministre espagnol a annoncé ce lundi la dissolution du Parlement espagnol. Initialement prévue mi-2027, les élections législatives se tiendront finalement le dimanche 29 novembre. Cette annonce intervient 3 jours après le rejet par les députés des 2 décrets d'urgence présentés par le gouvernement pour répondre à la crise du logement. En invitant les Espagnols aux urnes, le dirigeant socialiste dit compter obtenir, je cite, « une majorité progressiste bien plus large pour pouvoir gouverner plus facilement et faire adopter ses réformes ».
4: Le gouvernement de Pedro Sanchez est fragilisé face aux crises politiques et sociales récentes qui agitent l'Espagne.
5: La crise du logement que connaît le pays a en effet connu une résonance inédite après l'expulsion fin septembre de Maria Carmen Abascal, 87 ans, qui vivait dans son appartement à Madrid depuis 71 ans. Sa situation a provoqué d'importantes mobilisations dans le pays, des dizaines de milliers de personnes descendant dans les rues pour protester contre les difficultés à se loger. Les manifestations ont surtout dénoncé l'inflation des loyers et une réduction de l'offre résidentielle au profit notamment des touristes. Le gouvernement de Pedro Sanchez était déjà fragilisé par sa gestion de la crise de Ceuta. Pour rappel, 70 000 Marocains étaient arrivés dans l'enclave espagnole suite à des rumeurs sur les réseaux sociaux évoquant l'ouverture des frontières. Si la majorité d'entre eux étaient repartis quelques heures plus tard, certains se trouvent toujours dans l'enclave espagnole dans des conditions précaires 2 mois après les événements.
4: Le Parti Socialiste, le PSOE du Premier ministre Pedro Sanchez est affaibli face aux partis de droite et d'extrême droite espagnole.
5: Selon les sondages, le principal parti conservateur d'opposition, le Parti Populaire, devrait devancer les socialistes aux élections. Cependant, il leur sera nécessaire de s'allier avec l'extrême droite espagnole, Vox, troisième force politique du pays, pour obtenir une majorité absolue et pouvoir gouverner. Alberto Núñez Feijóo, président du PP, s'est d'ailleurs félicité de l'annonce du Premier ministre ce lundi, après avoir demandé à plusieurs reprises la tenue d'élections anticipées. En juillet 2023, Pedro Sanchez avait déjà convoqué des élections anticipées, mais dans un contexte différent. Le PSOE n'avait pas obtenu de majorité, mais avait cependant réussi à rester au pouvoir en s'alliant avec la gauche radicale et des formations indépendantistes catalanes, une coalition devenue au fil des mois de plus en plus fragile.
4: Et on continue ce journal en évoquant la chute de l'euro. La devise européenne se trouve à son plus bas niveau depuis mai 2025 face au dollar américain.
5: Oui, l'euro est repassé lundi sous 1,12 $, un record depuis 17 mois. La monnaie européenne a perdu environ 4,5% face au dollar depuis le début de l'année. Cela fait maintenant 4 semaines consécutives que la devise est en baisse, impactée entre autres notamment par les difficultés industrielles de l'UE et des perspectives sombres.
4: La situation économique de la France pèse aussi dans cette situation.
5: Oui, le niveau d'endettement de la France inquiète de plus en plus les marchés. La semaine dernière, alors que le gouvernement présentait son propre budget pour 2027, le taux d'emprunt français est passé à un niveau record depuis 2002. Les marchés font notamment payer à la France son incapacité à contenir son déficit public depuis des décennies. En outre, la France fait face à un contexte de forte tension politique à l'approche de l'élection présidentielle de 2027.
4: Et l'Union européenne peut-elle craindre une crise telle qu'elle l'avait connue à la fin de la décennie 2000 ?
5: L'Italie et la Belgique sont largement endettées elles aussi, et si la situation budgétaire de la France continue à se dégrader, une crise pourrait avoir des conséquences dans l'ensemble de la zone euro, une crise aux conséquences potentiellement bien plus graves que celle de la crise de la dette publique grecque il y a maintenant 15 ans. La situation pourrait pousser la Banque Centrale Européenne à intervenir pour soutenir la dette française, mais sans assurance qu'elle en ait la capacité.
4: Et on clôture ce journal en restant en France, où aux difficultés financières s'ajoute un contexte social éruptif, marqué notamment par les mobilisations lycéennes qui continuent.
5: Oui, le mouvement de contestation qui touche une grande partie des lycées français se poursuit. Ce mardi matin, plus de 400 lycées étaient bloqués. Pour rappel, depuis fin septembre, les élèves se mobilisent pour dénoncer le manque de moyens, les classes surchargées, le manque d'enseignants ou encore des bâtiments scolaires dégradés, notamment en banlieue.
4: Des universités ont rejoint le mouvement de mobilisation.
5: Rejoignant les lycéens, des étudiants dénoncent les manques de moyens des universités, les conséquences directes sur l'enseignement et les difficultés d'accès au master. La lutte contre la précarité étudiante est aussi au cœur des revendications. Le gouvernement avait récemment indiqué vouloir geler les aides au logement, les frais d'inscription. Pour plus de 70% des étudiants étrangers non européens ont, quant à eux, été multipliés par 16.
4: Et la réponse policière, parfois brutale, suscite également une certaine indignation.
5: Depuis le début des mobilisations, 5 060 personnes ont été placées en garde à vue, dont 87% de mineurs. mineurs. Des poursuites judiciaires ont d'ailleurs été engagées contre 1802 jeunes. Ce lundi à Lens, un jeune de 15 ans a perdu une main après avoir ramassé une grenade de désencerclement lancée par la police. Le ministre de l'Éducation, Édouard Geoffrey, a qualifié la situation d'humainement dramatique. À ce jour, 215 élèves et 85 personnels éducatifs ont été blessés lors des mobilisations depuis le début du mouvement. 10 enquêtes de l'IGPN sont désormais ouvertes. La Ligue des droits de l'homme dénonce, je cite, une dérive globale par rapport à l'état de droit.
4: Merci Thomas.
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1: À l'heure où l'on s'interroge sur le sens des apprentissages, une journée pas comme les autres s'est tenue à la Maison des Enfants de l'Homme, à côté de Lille. Enseignants, éducateurs, chercheurs, mais aussi des invités venus d'Italie, tous réunis autour d'une même conviction, les enfants apprennent mieux dehors. Rachel Pellizzari est chargée de mission école au sein des CMEA Nord-Pas-de-Calais.
2: On va dire que depuis le Covid, on sent un besoin croissant de renouer avec l'environnement et on note que beaucoup d'enfants commencent à... donnent plus forcément de sens à leurs apprentissages et on pense que travailler dans un environnement naturel, ça peut redonner du sens aux apprentissages et de l'appétence également aussi pour l'apprentissage, que ce soit scolaire ou pas, hein, même sur le temps familial.
1: C'est lors d'un voyage d'observation en Italie à Florence que l'idée a germé. Les enseignants français ont été frappés par la naturalité avec laquelle leurs collègues italiens intégraient l'extérieur dans leur quotidien de classe. Maria Laura Benvenuti enseigne à l'école primaire Giusti de l'Institut Sacchetti.
3: Nel nostro istituto, nella carta PTOF del nostro istituto.
4: Dans notre établissement, l'éducation en plein air est une méthode pédagogique commune à toutes nos écoles. C'est important pour nous parce qu'on apprend à travers les sens, les enfants sont plus motivés et les apprentissages deviennent plus significatifs grâce aux expériences directes à l'extérieur.
1: Un échange dans les deux sens, ces enseignants de Toscane sont venus observer à leur tour ce qui se fait ici.
4: On est encore en plein milieu de l'expérience, il nous reste des choses à vivre, mais c'est clairement un échange, on donne et on reçoit. Nous avons reçu des conseils et de nouvelles propositions et on espère en avoir laissé à nos collègues français.
1: Au programme de cette journée, 28 intervenants bénévoles, 14 ateliers répartis sur toute la ville, végétalisation des cours de récréation, observation de la petite faune, terrain d'aventure et une exposition photo signée par une enseignante florentine sur le thème du jeu libre en extérieur.
2: Le jeu libre, ce n'est pas une pratique qui est très répandue, sur laquelle nous les CMEA, on commence à réfléchir en se disant que dans ces cas-là, ça change la posture de l'enseignant ou de l'animateur hein, qui va être plutôt dans l'accompagnement et l'observation et dans la proposition au niveau du matériel et du terrain, mais pas dans la proposition d'activité. C'est-à-dire que le jeune, là, voilà. Et ça va dans les valeurs qu'on défend, à savoir l'expérimentation, le rapport à l'environnement et l'émancipation, parce qu'on le fait en autonomie. Et puis, on développe aussi la coopération entre les jeunes.
1: Deux chercheuses de l'Université de Lille sont présentes toute la journée pour en tirer les enseignements. Et déjà, une suite est envisagée, une nouvelle rencontre d'ici la fin d'année pour mesurer ce que ce partage d'expérience a vraiment changé dans les classes et dans les cours de récréation.
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6: C'est à vous donner envie de sauter dans l'avion pour Londres et d'y lancer un appel sans même attendre le 18 juin. Façon de parler, bien sûr, et je n'irai pas jusqu'à citer De Gaulle. Le dernier mot est-il dit? L'espérance doit-elle disparaître? La défaite est-elle définitive? Demandait-il avant de répondre catégoriquement non, mais que la France est aujourd'hui navrante, consternante, désespérante. On l'a dit, maillon faible de l'Union, homme malade de l'Europe, à cause de ses milliers de milliards de dettes, mais le plus grave n'est pas là. Une dette, ça se résorbe, surtout avec un niveau d'épargne aussi élevé, mais il y faut des dirigeants visionnaires et un désir de rebond national, une intelligence et une volonté politique qui font aujourd'hui défaut aux Français. Si insensé que cela soit, nous n'avons pas été loin de porter à la présidence de la République un incapable qu'une large part de la jeunesse trouvait cool sur TikTok et dont l'amour de l'argent rassurait tant de possédants. Maintenant qu'il s'est avéré assez stupide pour avoir cru que tous les banquiers étaient juifs, il ne devrait plus même devenir Premier ministre, mais qui reste malgré tout en tête des sondages? Celle qui avait été assez aveugle ou complice pour l'avoir inventée et promue, celle-là même, Madame Le Pen, qui a si longtemps donné en exemple à suivre le Brexit, Donald Trump et Vladimir Poutine. Et qui recueille derrière elle le plus d'intentions de vote? Monsieur Mélenchon, l'homme qui propose d'annuler la dette de la France, de la brûler, a-t-il d'abord dit, et dont le parti encourage la grève des lycéens, exaspéré par le délabrement de l'éducation nationale, alors même qu'il n'y a pas un sou à leur offrir, sauf à augmenter encore la dette qu'ils auront à rembourser. Quant aux autres, au centre, à gauche, à droite, ils s'empaillent si bien que même les meilleurs d'entre eux ne parviennent pas à se détacher du lot. La France menace aujourd'hui de partir à volo, car ses forces politiques ne savent pas se réinventer dans un monde où rien n'a plus rien à voir avec le siècle passé. La gauche s'obstine à défendre les avantages acquis, alors que la durée de vie s'est considérablement allongée, que les métiers les plus pénibles ne sont plus les mêmes, ou que le bac ne peut plus automatiquement ouvrir les portes de l'université dès lors qu'il n'est plus qu'un certificat de fin d'études secondaires. Si la gauche veut assurer le financement de la retraite par répartition, elle doit accepter qu'on travaille plus longtemps. Si elle veut que l'enseignement reste gratuit et de qualité, elle devrait être la première à rétablir des examens d'entrée au lycée et à l'université. Si elle veut faire accepter une plus forte imposition des plus grandes fortunes, des entreprises et des plus aisés, elle doit fiscaliser les cotisations sociales afin de réduire le coût du travail et d'augmenter les salaires nets, diminuer les dépenses de fonctionnement de l'État et repenser l'ensemble de la protection sociale pour redéfinir les objectifs et en réduire le prix. La droite, quant à elle, devrait cesser de prôner une constante réduction de la fiscalité sur les bénéfices, les patrimoines et les successions, ou bien nous vertement répudier la protection sociale et la redistribution des richesses. Ce choix s'offre à elle, mais en passant du modèle européen au modèle américain, elle achèverait de perdre sa base populaire au profit de l'extrême droite. Elle en viendrait à se suicider, alors qu'elle pourrait au contraire renaître de ses cendres en proposant aux syndicats la négociation d'un nouveau contrat social permettant de libérer l'initiative des contraintes administratives et parallèlement de développer et moderniser les services publics. Il ne s'agit plus de se rassurer en constatant que cela ne va pas mieux en Allemagne et que c'est bien pire presque partout ailleurs. La France, sa gauche, sa droite et son centre doivent se réinventer avant de se perdre ensemble.
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8: Bonjour Laurent.
9: Bonjour Laurence.
8: Comme tous les jours, vous nous présentez une nouveauté de la programmation musicale de Radio. Une programmation que nous plaçons, je le rappelle, sous le signe de la diversité, de la parité et de la curiosité.
9: Laurence, nous nous rendons aujourd'hui à La Réunion. C'est là qu'a été enregistré le titre que je vous propose d'écouter. Il s'intitule « La Réunion, l'est dans mon cœur » et il réunit deux groupes. D'une part, le trio réunionnais Fournaise, ça s'écrit EZ à la fin. D'autre part, le Wild Classical Music Ensemble, formation belge qui associe musiciens avec et sans handicap, d'habitude plutôt portés sur le punk et qui transforme ici son énergie en véritable envoûtement.
8: Un titre que l'on retrouve à l'antenne dès cette semaine sur euradio.fr et sur nos playlists New Music of the Week.

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1: Comment réintroduire l'Europe dans des territoires hors des grandes métropoles? C'est une question à laquelle l'ancien conseiller municipal de la Teste de Buch, Alain Choteau, tente de répondre avec le lancement du Europa Dune Festival, une fête culturelle pour célébrer l'Europe en plein été au pied de la dune du Pilat. Mais à quoi ce festival peut-il ressembler et qu'est-ce qu'en pensent les habitants? Camille Benano s'est rendue à la soirée inaugurale du festival pour en savoir plus. Il est environ 17h quand le hall du théâtre Cravé de la Teste commence à se remplir de spectateurs. Patricia, une habitante d'Arcachon, est venue à cette soirée inaugurale du Europa Dune Festival avant tout par curiosité.
2: C'est la notion de l'Europe, ça m'intéresse. Et comme c'est une amie qui m'en a parlé, je me suis dit, ben oui, ok, je viens. Mais allez écouter, je n'ai que des choses à apprendre.
1: Le principe serait de réunir chaque année, le 21 août, à la Teste de Buch, un village européen pour mélanger culture, musique et gastronomie au pied de la plus grande dune d'Europe, comme l'affirme le fondateur du festival.
3: J'ai choisi pour cette date anniversaire d'abord parce que ça c'est en plein été, donc festival, il y aura des étrangers qui vont venir, on fera un gros concert à la fin, tout ça.
1: Mais cette date, c'est aussi une référence à une personnalité historique qu'Alain Choteau admire beaucoup.
3: J'ai choisi le 21 août parce que c'est le grand Victor Hugo. Et le grand Victor Hugo, il a fait dans son discours pour la paix, il a évoqué les États-Unis d'Europe.
1: Ce qui a motivé le Centre Europe Direct de Bordeaux à rejoindre ce projet en tant que partenaire, c'est le fait de toucher un nouveau public, explique Lucia Caffaro.
4: En fait, c'était vraiment dans la logique même des valeurs et de l'engagement que nous on a sur le territoire. Quand Alain il nous a invités à participer à cette première année inaugurale du festival, il défend vraiment l'idéal européen sur le territoire. Et c'est vrai que ce n'est pas toujours quelque chose qu'on voit sur le territoire au-delà de la métropole bordelaise, donc c'était une belle occasion même pour aller au-delà et toucher un nouveau public et une zone qui fait partie de notre territoire girondin mais qu'on a moins la chance de voir.
1: Parmi les partenaires du festival, il y a aussi le Mouvement européen de Gironde et le parti politique Volt Europa, dont Alain Choteau est membre. Pour son vice-président Sacha Courcial, également chercheur à l'Institut Jacques Delors, ce festival sera aussi l'occasion de proposer un autre récit sur l'Union européenne.
5: Si on veut pouvoir convaincre des bienfaits de l'Union européenne, il faut qu'on se déplace, il faut qu'on aille à la rencontre des gens et la Teste de Buch dans ce type de ville qui aujourd'hui, très, très clairement, ne vote pas pro-européen, ne vote pas modéré. Et il faut aller récupérer ces gens parce que ces gens, pour la plupart, sont pro-européens en fait. Et ils sont opposés aujourd'hui à ce que représente l'Union européenne dans certaines formes, mais il faut arriver à discuter avec eux et à les convaincre.
1: Après quelques prises de parole, le théâtre municipal s'est transformé en salle de concert. Au programme Les Scorpions, Stromae, mais aussi L'Ode à la joie, version reggae.

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12: Chandra est née dans une étable. Difficile de ne pas immédiatement faire le lien avec notre saint chrétien. Une prédestination, un signe de l'universalité spirituelle au-delà des croyances. Dans tous les cas, c'est pour nous, occidentaux, baignés dans le christianisme, un clin d'œil amusant du destin. Cette interview de Regard d'ailleurs se divise en trois parties. Il fallait prendre le temps de la rencontre. Ram Chandra avec moi. Aujourd'hui, on prend le temps de parler un petit peu de ton parcours, de ton histoire personnelle, de ton itinéraire personnel. Mais tout de suite, là, je t'ai récupéré devant le matrimandir. Donc, qu'est-ce que tu viens de faire? Qu'est-ce que tu as déjà fait ce matin?
13: Ah, je suis venu pour méditer au matrimandir parce que la méditation, c'est une nourriture pour moi. Sans la méditation, je ne suis pas en forme, quoi. Alors, pour se profiter mieux la vie, pour se profiter la nature, la création, si on médite, on comprend mieux toutes les choses.
12: Et pourquoi tu viens méditer ici au matrimandir? On va peut-être un peu présenter le matrimandir. Qu'est-ce que c'est pour toi? Qu'est-ce que c'est que le matrimandir? Et pourquoi est-ce que c'est important pour toi de venir ici pour méditer?
13: Pour moi, j'ai des liens personnels aussi. Parce que quand il y avait quatre piliers sur qui le matrimandir reste, quand au début, dans la construction... Et je travaillais là aussi, et dans les années 80, alors 1980 bien sûr. Et voilà, alors, et aussi il y a une atmosphère à l'intérieur qui nous aide de se concentrer, quoi. Il y a un pouvoir, une énergie qui est automatiquement aidé pour cette concentration et pour la méditation. C'est pour ça que je viens.
12: Donc toi, tu as participé à la construction du matrimandir.
13: Voilà, exactement, voilà. Oui, j'ai participé, oui. Je venais.
12: Alors, on n'a pas dit encore dans cette émission où on est. On n'a pas dit non plus que c'était que le matrimandir. Donc là, on est au sud de l'Inde, près de Pondichéry, dans une communauté qui s'appelle Auroville. Et en son centre, il y a cette sorte de boule dorée qu'on appelle le matrimandir. Est-ce que tu peux m'en dire plus sur ce qu'est le matrimandir, sur l'histoire de ce lieu où je te rencontre aujourd'hui?
13: Alors, Auroville, c'est une communauté... que la mère et Sri Aurobindo qui ont créé, leur vision de yoga était une communauté mondiale qui travaille pour la terre, qui travaille pour l'espiritualité ou l'évolution de l'humanité pour ne pas rester dans la condition ce qu'on a maintenant. Alors pour faire atterrir les pouvoirs spirituels, le pouvoir supramental. Alors pour ça, on doit travailler dur, sans aucune, comment dit-on, rémunération. Alors, on consacre leur vie. Alors quelqu'un qui veut vraiment pour avoir cette vie, alors la mère, elle a créé cette organisation ici, cette communauté qui s'appelle Auroville. Et au centre de cette communauté, le Matri Mandir, cet temple doré qui est là. Alors ça sera un centre comme dans notre cœur. L'âme est notre centre de notre cœur. Alors, Matri Mandir est l'âme de Auroville. Voilà.
12: Et donc c'est un lieu où tu viens te recueillir pour méditer. Donc comme tu le disais, la méditation, c'est quelque chose d'essentiel et d'important pour toi. Ramchandra, comment est-ce que tu es arrivé ici à Auroville? On va s'intéresser un peu à ton histoire, à ton parcours, parce que tu n'es pas indien, tu viens du Népal. Donc on va revenir longtemps, longtemps, longtemps en arrière, et tu vas nous raconter ton histoire, ton enfance là-bas dans les montagnes de l'Himalaya et l'itinéraire qui t'a amené ici jusqu'au sud de l'Inde, à Pondichéry.
13: Alors moi je suis né au Népal, ouest du Népal, dans une très pauvre famille dans les Himalayas. Et j'étais le premier enfant de mes parents. Et il y avait

0: quitter Népal et gagner ma vie ou ma nourriture moi-même en Inde. Et voilà, il y avait des amis qui étaient venus en vacances à leur famille au Népal. Alors ils partaient, moi j'ai décidé de m'enfuir avec eux et j'étais en Inde.
1: Donc là, tu as 12 ans quand tu choisis de laisser la place finalement à tes frères et sœurs. Hein, tu comprends que ta famille n'a pas forcément d'argent pour te nourrir et donc tu fais le choix de partir.
0: Voilà, c'était la première chose, la première raison que je devais quitter la famille. Et aussi autre chose, comme il n'y avait rien, et les gens qui venaient de l'Inde avec le savon parfumé et le thé, le sucre, tout ça dans les montagnes, ça n'existait pas. Alors quand je les voyais utilisant ça, par exemple quelqu'un qui prenait la douche avec le savon parfumé dans la rivière, alors j'avais envie d'avoir et m'en laver avec le savon. Mais nous faisions avec d'autres, c'est-à-dire des sauces de poudre, des fois la farine, avec ça on prenait la douche. Alors voilà, mais qui ne donnait pas le parfum. Alors voilà, alors toutes ces choses-là m'attiraient aller vers l'Inde.
1: Donc il y avait aussi cette curiosité, cette envie quand on a 12 ans de découvrir le monde. Tu avais compris à cette époque-là que le monde ne se limitait pas aux montagnes de l'Himalaya, à ton village. Tu avais envie d'aller plus loin pour découvrir le monde.
0: Parce qu'il n'y avait pas l'école. J'étais vraiment ignorant de ce qui se passait. Je pensais que le monde est seulement le Népal. Alors, comme on n'avait pas d'autres moyens, pas télé, pas radio, rien du tout à cette époque-là. Et dans les hautes montagnes, on était tellement éloignés, on n'avait rien. Alors je pensais que toute la terre est comme ici, où je ne savais pas, la terre est tellement grande qu'il existait plusieurs pays, tout ça. Alors, mais seulement les gens qui venaient, eux ils disaient, voilà, il y a les voitures, il y a les trains, il y a l'avion, tout ça. Des fois, bien sûr, je voyais l'avion qui volait en-dessus de ma tête. Autrement, je ne savais rien, rien du tout.
1: Il y avait des touristes qui venaient déjà trekker dans cette partie du Népal. C'était un endroit fréquenté par le tourisme ou pas du tout?
0: Non, non, non. Cet endroit-là, c'était un peu éloigné. Nous sommes encore ouest de Pokhara. Tourisme était plutôt à Katmandou et dans les régions de Pokhara, dans les Annapurna. Alors nous sommes un peu plus ouest du Népal. Je n'ai jamais vu un touriste là. Quand j'étais petit.
1: C'est vers la région du Dolpo?
0: Juste en bas de Dolpo, oui.
1: Donc à 12 ans, tu fais le choix de partir. Donc dans ta tête, c'était aller en Inde, pas rester au Népal. Pourquoi l'Inde? Est-ce qu'il y avait déjà cette notion de la spiritualité, de l'hindouisme, ou qu'est-ce qui t'attirait là-bas? C'était juste cette curiosité de pouvoir te laver avec du savon?
0: Ah, d'abord, première chose, comme je vous avais dit, que Népal était un des plus pauvres pays. Et comme nous étions très pauvres et nous n'avions pas de moyens de nourrir bien, alors première chose, c'était gagner la vie, manger bien et peut-être aider la famille si je peux aider. C'était la première but pour aller en Inde. Il n'y avait pas d'autre but premièrement. Et puis, et je croyais aussi depuis mon enfance que ce qui se passera, ça sera bien pour la vie. Et voilà, je laissais partir, je ne pensais pas trop.

0: communiquer, parce que tu viens d'un village, je ne sais pas quelle est la langue que tu parlais, est-ce que c'était le népali à ce moment-là, peut-être une langue plus locale, parce que au Népal c'est multiethnique, hein, tu as les tamangs, les gurung, les niwar, donc je ne sais pas quelle était ta langue, et quand tu quittes ta vallée, ton village, comment tu fais ?
1: Moi je parlais népalais, seulement cette langue népalais, qui est proche de hindi, parlée en Inde, et l'écriture sont pareilles. Quand j'étais en Inde, c'est-à-dire quand j'ai commencé, d'abord ce que je pensais que l'Inde est un endroit qu'on peut gagner l'argent, qu'on a assez de choses, beaucoup de choses que je n'ai jamais vues. Voilà, c'était une vision dans ma tête, comme on a la vision de paradis, mais on n'a pas vu la réalité. Juste les gens disaient, voilà, on trouve ça, ça, ça, alors... J'avais dans ma tête cet paradis. Et puis au début, c'était aussi quand j'ai traversé Népal, quand j'ai vu première fois les bicyclettes, moto, les voitures, le camion, le bus, c'était étonnant. Et puis je n'ai jamais vu tant de monde dans un endroit. On était tellement en silence, en paix, dans la nature... Les rivières, les cascades, mais il y avait d'autres sortes de bruits que je n'ai jamais habitué. Mais je pensais que c'est ça la vie, vraie vie, avec toutes ces nouvelles choses. Alors, comme j'étais avec les animaux dans la forêt, et alors je voulais chercher un peu d'autres choses, quoi. Alors, la première fois, j'ai vu la nuit. Ne tombait pas, alors j'ai demandé. On était à la gare d'un train, et puis je demandais à mes amis, pourquoi la nuit ne tombe pas ici? Alors ils m'ont dit, regarde, dehors, il y a la nuit, mais ici, il y avait l'électricité. À cause de l'électricité, il n'y a pas, on ne voit pas la nuit, la lumière. Alors voilà, c'était étonnant pour moi, première fois. À voir l'électricité, puis tout est allumé. Voilà, alors ça m'a donné plus de courage. Oui, il y a quelque chose de bon qui va arriver. Et voilà, on a continué. Première fois le train, beaucoup de choses, première fois. Première fois la terre immense plate en Inde. Et puis, quand je suis allé à Nagaland, Dimapur, il y avait un endroit où j'ai dormi. Et toute la nuit, je n'ai pas pu dormir. Il y avait plusieurs bêtes qui m'ont piqué. Alors, les autres, ils couvraient leur tête et tout. Ils dormaient très bien. Mais moi, je n'ai pas pu dormir toute la nuit. Le matin, quand j'ai dit à mes amis que je n'ai pas pu dormir, il y a les bêtes qui m'ont piqué. Alors, ils m'ont dit que c'était les moustiques. Alors, je ne savais même pas le nom parce que dans les hautes montagnes, nous n'avions jamais les moustiques, tout ça. Alors, mon visage, mon corps était tout rouge et puis c'était chaud à cette époque-là, dans cette région-là. Je ne pouvais pas couvrir non plus. Alors, et voilà, c'est comme ça que j'ai commencé un peu à réaliser des choses. Et après, ils m'ont laissé dans un endroit pour travailler. D'abord, j'ai travaillé seulement pour la nourriture. Et après, j'ai travaillé plusieurs endroits parce que je n'aimais pas, je manquais mes parents, je manquais mes amis, je manquais les montagnes, les rivières, les cascades, les animaux des montagnes. Alors, mes amis, je voulais retourner, mais je n'avais pas d'argent. Alors, quand je n'avais pas d'argent, je n'aimais pas même le travail, ce que je faisais. J'étais vraiment malheureux au début. Alors, je voulais retourner, mais pas d'argent. Alors, j'étais obligé. Alors, des fois, je travaillais pour la nourriture, des fois, sans nourriture, balader et rester sous un arbre, dormir sous un arbre. Et quand j'avais faim, il y avait un ruisseau, j'allais descendre parce qu'il y avait des montagnes à Nagaland. Et je buvais de l'eau et encore comptais les voitures des camions, des militaires qui passaient souvent. plusieurs fois sans nourriture, plusieurs jours sans nourriture. Et voilà, un jour, il y avait une vieille dame qui m'a donné une bonne nourriture et elle m'a dit, il y aura un jeep de militaire qui va venir, qui te demandera pour aller à militaire, tu lui diras oui. Et voilà. J'étais, parce que cette dame, je ne sais pas cette dame, c'était un peu curieux, parce que je croyais dans la mère divine. Alors, moi, je me disais, pourquoi elle ne m'en nourrit pas? Alors, elle est, en sanskrit, on dit Annapurna, la mère divine qui est pleine de la nourriture, bonne nourriture. C'est elle qui nourrit toute la terre, tout l'univers. Alors, j'ai dit pourquoi elle ne me nourrit pas depuis six jours, j'ai aucune nourriture. Et voilà, elle était venue, une vieille dame qui m'a donné. Et j'étais tellement ravi d'avoir cette nourriture. Et je mangeais, j'avalais. 8, j'avais tellement faim. Et après une minute, quand je regardais vers la direction où elle était partie, je ne l'ai vue pas, elle était disparue. Et après quelques minutes, il y avait un jeep de militaire qui était venu et ils m'ont dit si je voulais aller en militaire. J'ai dit oui. Pourquoi j'ai dit oui? Parce que dans mon village au Népal, il y avait les tigres, les léopards qui mangeaient notre chèvre et les animaux. Alors j'ai pensé tout de suite, si je suis en militaire, j'aurai un fusil et quand j'irai au Népal, je vais tirer tous les léopards et les tigres pour sauver mes animaux. Avec cette idée, j'ai dit oui et je suis monté sur le jeep et puis j'étais en militaire.
0: On est en quelle année là? Tu as quel âge quand tu rencontres ce militaire?
1: Presque un an après, j'avais 13 ans parce que comme j'étais un peu grand, alors à cette époque-là, il y avait beaucoup de batailles avec Chine et l'Inde avait eu beaucoup de batailles avec Chine et Pakistan. Alors, il acceptait même les jeunes, mais on devait mentir l'âge. Alors j'avais dit 16 ans. Et voilà, à l'âge de 13 ans, j'étais là. Et voilà, mais aux militaires, j'étais tellement content parce qu'il y avait bonne nourriture, assez de nourriture, tant que je peux manger. Et tellement bonne nourriture, beaucoup de fruits, beaucoup de viande, beaucoup de choses. Moi, j'ai dit, mon Dieu, on parlait de paradis. Voilà, c'est ça le paradis ici. Voilà. Surtout, j'aimais beaucoup les fruits qui étaient dans les boîtes. Alors, l'ananas, les pommes, tout ça, coupé avec du jus sucré.
0: Donc les premiers petits plaisirs de la vie, c'était vraiment ça, c'était pouvoir manger à sa faim.
1: Oui, exactement, parce que je n'avais jamais vu avant, je n'avais jamais goûté une pomme, je n'avais jamais goûté quelquefois les goyaves quand j'étais petit, pas des bananes dans les hautes montagnes. Et puis, alors là, tout est là. Alors c'était vraiment tellement de choix. Alors c'était quelque chose.
0: J'ai fait chauffer de l'eau, je vais le chercher. On va boire un thé au Tulsi, qui est une plante ici, hein, qui pousse localement. Et on continue à écouter ton histoire, l'histoire de ta vie.

0: Donc à l'âge de 13 ans, à l'âge de 12 ans, tu quittes les montagnes du Népal, de l'Himalaya, avec cette envie de découvrir le monde, avec cette envie de laisser aussi ta place à tes frères et sœurs, parce que tu es issu d'une famille très pauvre. Et commence toute une série de rencontres qui sont plus ou moins marquantes. Tu découvres aussi la faim, ce que c'est que d'avoir faim, les petits plaisirs simples de la vie. Tu me parles d'ananas, de fruits colorés qui rendent finalement la vie comme un petit paradis. Tu te lances dans l'armée, tu deviens militaire. Combien de temps tu vas rester dans cette aventure? Et surtout, ce qui est intéressant, c'est ce qui t'a emmené dans cette aventure-là, c'est cette idée de pouvoir protéger tes animaux dans les montagnes de l'Himalaya. Pas du tout défendre ton pays.
1: Oui. D'abord, c'était mon but, quoi. J'aurais un fusil et je vais sauver mes animaux. Mais après 2 ans, ce n'était pas le cas. Je n'aimais pas rester dans la militaire. Et puis, j'ai rencontré un sadhu. Et je me posais de me demander des questions. Qu'est-ce que je fais ici avec le fusil? Je ne veux pas tirer des gens, et puis voilà, je ne veux pas battre, c'est pas ma vie. Comme je suis un brahmine, alors le sadhu m'a dit, tu es un brahmine, ce n'est pas ton dharma, son devoir de tuer quelqu'un ou battre contre quelqu'un. Ton dharma, ton devoir est de s'intérioriser, de méditer, de découvrir de soi-même, lire les Vedas, Upanishads, Bhagavad Gita, toutes les connaissances spirituelles.
0: Mais tu étais déjà familier avec ces connaissances? Tu parles des Bhagavad Gita, tu parles des Vedas. C'est quelque chose dont on parlait dans ton village himalayen ou pas du tout? Et tu dis tu étais brahmine. Comment le sadhu t'a identifié comme un brahmine? Et qu'est-ce que c'est qu'un brahmine?
1: Brahmine, c'est une caste par naissance, qui est une haute caste, considérée très haute caste, normalement, qui doit réaliser dans leur vie le Brahman, c'est-à-dire le suprême, qui envahit toute la terre, toute la création. Voilà, réaliser sa présence, son présence partout. C'était le caste.
0: Mais tu es né dans une famille de brahmines?
1: Voilà, oui, exactement. Alors, oui, on connaît un peu, mais quand j'étais en militaire, j'ai découvert beaucoup de choses parce qu'il y avait beaucoup de magasins qui venaient en hindi. Et je lisais, j'étais assez active quand j'étais en militaire. Je voulais vraiment avaler des choses après, petit à petit, comme il y avait tellement de journaux. Il y avait les journaux quotidiennes, des journaux, des magasins de 15 jours, un mois. Alors, tout je lisais. Alors, il y avait des articles sur différents sujets. Qu'est-ce que c'est le yoga, méditation, le Veda, tout ça. Alors, ça m'a donné quelque chose supplémentaire, quoi.
0: Et tu as appris à lire à l'armée ou tu apprenais déjà à lire dans ton village de l'Himalaya?
1: Oui, j'ai appris là, dans la militaire, et je connaissais un peu l'alphabet Devanagari, qui est écrit en hindi et népalais, c'est pareil. Alors ça m'a aidé, oui.
0: Donc tu as profité de cette expérience à l'armée pour te nourrir et te remplir aussi de connaissances. Tu rencontres ce sadhu. Donc on peut peut-être aussi dire ce que c'est qu'un sadhu, parce que là on parle de l'hindouisme. Ouais. Brahmine aussi, ça fait partie de l'hindouisme, les Vedas aussi. Donc les sadhus sont des gens qui ont fait le choix du renoncement, qui font une sadhana, qui font une sorte d'ascèse, c'est bien ça?
1: Oui, exactement. C'est-à-dire... où j'étais avec cette militaire, j'étais au Nagaland. Après quelques 6 mois, je suis allé à Arunachal Pradesh, au bord de Chine. Et après encore 1 an, je suis allé... Cette militaire est déménagée à Calcutta, dans une grande ville. Alors là, dans le camp de militaire, juste à côté, il y avait un temple... Comme j'étais un dévot de la mère divine et Shiva, j'allais souvent. Alors un jour, cette sadhu, elle m'a dit, qu'est-ce que tu fais en militaire? Il m'avait demandé, bien sûr, de quelle caste j'étais. Je lui ai dit que je suis brahmine. Alors il a dit, tu ne dois pas rester dans la militaire. Il m'a dit que je devais vraiment... trouver moi-même, intérieurement. Et ça, je chantais aussi moi-même. Ce n'est pas seulement lui m'avait dit, c'est pour ça que je voulais quitter l'armée. Moi-même aussi, je me demandais qu'est-ce que je fais ici, parce que je ne me trouvais rien qui était dans ma nature, quoi. Alors, je sentais aussi quelque chose qui manquait en moi. Alors, je ne savais pas c'était quoi, mais je n'étais pas à l'aise là. Alors, soudain, j'ai décidé de quitter l'armée, mais c'était difficile, ils ne me laissaient pas, ils m'ont donné quelques punitions. Mais finalement, j'ai dit, je ne peux pas vivre, je ne peux pas rester ici. Et voilà, après j'ai quitté et je suis devenu un sadhu. Un sadhu veut dire quelqu'un qui renonce le monde et qui cherche la spiritualité, qui essaye de découvrir soi-même, son âme et puis son esprit, et aider toute la terre par une manière différente, c'est-à-dire par la méditation, par amenant la paix sur cette terre. Et voilà.
0: Les sadhus font partie d'une caste, sont brahmines ou pas forcément? Les sadhus, c'est hors caste?
1: Non, ils peuvent être n'importe quelle caste. Maintenant, il y a plusieurs sortes de sadhus, c'est-à-dire de plusieurs castes. Ils peuvent venir de n'importe quelle caste, mais toujours les brahmines sont plus adorés ou, comment dit-on, respectés, parce que c'est dans leur caste, dans leur sang qu'il y a cette spiritualité.
0: Et donc tu deviens sadhu, ça veut dire que tu portes la robe orange, c'est ça, et tu commences à cheminer sur les chemins de l'Inde, ouais, pour récupérer les offrandes. Le sadhu a un statut un peu particulier où il est respecté par les populations, par les gens, par les habitants.
1: Oui, ils sont très respectés, les sadhus, parce que les gens qui vivent leur vie ordinaire, ils pensent que si un sadhu vient dans leur maison, si on lui nourrit, et nous allons recevoir beaucoup de bénédictions. Et puis le Dieu sera très content si un sadhu reste là, vit ici, et on lui donne bonne nourriture. Des fois, il donne une offrande d'argent, tout ça. C'est ça, dans notre culture, c'est ça. Alors nous considérons aussi, même s'il n'est pas sadhu, mais il y a d'autres personnes qui sont venues, alors nous considérons comme un guest, en anglais on dit guest. Alors s'il vient, il est dans la forme de Dieu qui est venu, alors on doit adorer, on doit donner la meilleure chose qui est possible. Mais comme un sadhu vient, on donne beaucoup d'adoration. Bon, on lave les pieds, même on boit l'eau de laver de pieds. On purifie, il y a des gens qui mettent cette eau partout, dans leur terre, dans la maison. Voilà.
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0: qui s'est fortement dégradée ces derniers mois.
1: En effet, Laurence, la visite même d'un non-responsable européen comme Friedrich Merz à la capitale ukrainienne, alors qu'elle est ciblée chaque jour par l'armée russe, est une démonstration de la solidarité qui ne faillit pas envers l'Ukraine. Merz est venu en surprise à Kiev dimanche, alors que samedi 3 octobre, les Russes ont appelé tous les diplomates et les étrangers à quitter Kiev en annonçant qu'ils continueront les attaques massives contre la capitale ukrainienne. Un des ponts qui lie les deux rives du Dniepr a subi plusieurs frappes dans la journée du vendredi et samedi, et la semaine entière a été marquée par des frappes contre deux autres grands ponts. Les alertes aériennes retentissent dans la capitale presque sans cesse. Les infrastructures énergétiques, les centres de données, les sites logistiques des entreprises civiles sont visés. Le but du Kremlin est de rendre la ville invivable pour que la population quitte Kiev et pousser, bien sûr, Kiev à capituler. On dit qu'aujourd'hui, Kiev ressemble à la ville sur la ligne de front par l'intensité des frappes et les risques associés.
0: Dans ce contexte, Lyudmila Totyeva, Kiev appelle régulièrement ses alliés européens à renforcer leur soutien, notamment dans les domaines de la défense et de l'énergie à l'approche de l'hiver et également face à l'intensification des bombardements russes. Concrètement, que prévoit le nouveau paquet d'aide de 1,3 milliard d'euros annoncé par Friedrich Merz à Kiev?
1: Alors, Friedrich Merz a annoncé justement ce nouveau programme d'aide militaire à l'Ukraine d'environ 1 milliard d'euros. Celui-là est déjà budgété. Ce programme comprend donc les missiles de défense aérienne, si nécessaire pour l'Ukraine, si attendu, et les fonds destinés à la fabrication de nouveaux intercepteurs pour contrer les drones à réaction russes. Le président Zelensky a également précisé que l'Allemagne et l'Ukraine se prêtent de finaliser un drone deal qui permettra de renforcer la collaboration en matière de drones, alors que l'Allemagne investit massivement dans sa défense et l'Ukraine, elle, est là de l'expérience du terrain. Il faut savoir que Merz n'est pas venu, bien sûr, seul à Kiev. Dans sa délégation, on trouve des entreprises d'armement et il y a 15 contrats dans le domaine de militaire pour plus de 8 milliards d'euros qui étaient conclus suite à cette visite-là. Un exemple concret, c'est le fabricant européen de drones Quantum Systems qui va bénéficier d'un financement allemand pour produire des dizaines de milliers de drones intercepteurs en Ukraine. Cette entreprise a aussi signé un accord avec l'entreprise ukrainienne de défense Firepoint pour le développement de nouvelles technologies de drones.
0: Et sur le volet énergétique, que représente concrètement le soutien allemand à l'Ukraine ?
1: Voilà, dans ce domaine crucial pour l'Ukraine, l'Allemagne a annoncé une aide énergétique d'environ 350 millions d'euros pour l'achat surtout de générateurs, de câbles, de postes de transformation et pour les travaux de réparation du secteur énergétique. Alors, ces 350 millions d'euros feront partie du fonds de soutien à l'énergie. L'Allemagne a déjà contribué à ce fonds plus de 500 millions d'euros depuis 2022. Ces fonds sont utilisés pour des projets communs de la production décentralisée, le stockage d'énergie, la modernisation des réseaux électriques et la protection des installations critiques. Même si l'Ukraine fait l'effort important chaque année pour réparer ses infrastructures énergétiques, ces efforts ne sont pas suffisants au vu des campagnes consécutives des frappes russes depuis 2022. Qui s'intensifie avant la période de l'hiver. Cette année, les frappes ont commencé plus tôt, alors que le Kremlin poursuit son objectif d'intimider la population ukrainienne et de rendre les villes en Ukraine invivables en hiver.
0: Merci beaucoup, Lyudmila Totyeva.
1: Merci, Laurence.

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1: Et si la bioéconomie pouvait aussi rapprocher l'Europe et l'Amazonie ? Depuis 2017, l'association Amazonia, basée en Loire-Atlantique, développe un partenariat avec le peuple autochtone Achaninka, en Amazonie brésilienne, à l'ouest du pays. Au cœur de cette coopération, un projet de bioéconomie autour des huiles essentielles et des eaux florales. Alors comment cette collaboration fonctionne-t-elle et que permet-elle concrètement ? Nous accueillons Julien Aurin, président et cofondateur de l'association Amazonia, pour en parler. Alors quand et comment cette relation avec le peuple Achaninka est-elle née ?
2: Alors elle est née en 2017, lors d'un second voyage que j'ai réalisé dans l'état de l'Acre. Et en fait je suis allé à leur rencontre pour apprendre... pour en savoir plus sur un peuple qui se distinguait de nombreux autres, en fait, dans cette région-là de l'Amazonie, parce qu'il y a une grande diversité ethnique, et qui s'est saisi, en fait, de la défense de son territoire, de la préservation de ses ressources, de la préservation de sa culture, il y avait déjà très longtemps, et qui était un modèle de réussite, en fait, par rapport à tous ces aspects-là. Et donc, j'y suis allé pour inspirer un peu l'association Amazonia de perspectives de projets là-bas et de méthodes de projet.
1: Vous travaillez notamment au développement d'un projet de bioéconomie visant à créer une filière de production d'huiles essentielles et d'eau florale. Alors qu'est-ce qu'une bioéconomie ?
2: Alors en fait, la bioéconomie amazonienne, ça part d'une idée simple qui consiste à dire que la forêt a plus de valeur sur pied que coupée. Et en fait, cette forêt est habitée par de nombreuses personnes. Et en fait, c'est de se dire comment valoriser la forêt vivante et générer quelque part des ressources pour les habitants de la forêt qui sont en fait les premiers défenseurs de ces écosystèmes, quoi. Ça s'oppose à une forme d'extractivisme et d'exploitation des ressources par de grandes entreprises, etc., qui viennent... en plus de ça, impacter, voire détruire totalement les écosystèmes. Maintenir les écosystèmes, c'est une chose, mais il faut aussi apporter un modèle durable, soutenable, pour les populations qui y vivent, pour qu'elles puissent continuer à préserver ces écosystèmes, tout en assumant leur subsistance.
1: Et pourquoi spécifiquement les huiles essentielles et les eaux florales ?
2: Alors, en fait, les Achaninka, ils ont une grande culture médicinale liée à leur usage des plantes. Ici, en fait, ils ont formulé le souhait de développer de la production d'essence de plantes, d'huile essentielle. Depuis plus d'une vingtaine d'années, en fait, ils avaient ce souhait de potentialiser en fait leur médecine au travers de la distillation. Parce que la distillation, elle permet de concentrer les molécules des plantes et puis elle permet de conserver aussi la médecine.
1: Vous avez accueilli tout le mois de septembre Veldesir et Piocari, deux représentants du peuple Achaninka, notamment pour une formation à la production d'huiles essentielles et d'eau florale en Lozère. Alors comment cette formation s'est-elle déroulée ?
2: Oui, alors c'était avec M. Laurent Gautin et Magali Louis, qui sont les fondateurs de l'entreprise Essentiaga en Lozère, qui est une entreprise pionnière et particulièrement à la pointe dans la production d'eau florale et d'huile essentielle de grande qualité. Et donc, ça s'est déroulé sur une grosse semaine avec une première partie de récolte de plantes, voir l'aspect récolte, différents stades selon les types de plantes, pour faire des distillations. Et puis ensuite, ça a été, il y a eu des couplages un peu, je dirais, théoriques pour avoir un peu la connaissance du process, des équipements, la connaissance des équipements. Puis différentes distillations sur des petits équipements comme un distillateur de 12 litres par exemple. Et puis ça a été aussi un apport sur une connaissance de l'usage en fait de ces médecines-là avec les essences, hein, parce qu'il y a quelques des prescriptions d'usage les vertus aussi qui peuvent être communes sur n'importe quelle partie du globe. Et donc voilà, ça a été des apports, des regards croisés et méthodes mises en pratique.
1: La communication d'Amazonia met beaucoup en avant la coopération territoriale entre la Loire-Atlantique et cette région d'Amazonie brésilienne. Alors comment s'organise la réciprocité de cette relation avec les Achaninka ?
2: Oui, alors le constat qu'on fait là-bas, c'est que les Achaninka sur leur terre indigène, ils ont replanté toutes les zones dégradées il y a déjà plus de 30 ans. Et aujourd'hui, ce sont des zones totalement préservées, productives en fruits, en ressources forestières, alimentaires, etc. Et au-delà de ça, ils reboisent également d'autres terres dégradées autour de leur territoire propre. Voilà, ils nous ont invités aussi à faire notre part et à agir chez nous. Donc effectivement, ça fait sens. On a aussi des arbres chez nous. C'est pas une forêt tropicale, c'est une forêt linéaire, donc le bocage. Et on a commencé un engagement de, au travers du programme Terra, de se dire, bon, plantons-nous aussi ici, mobilisons le territoire, les citoyens, les scolaires, les salariés d'entreprise, toute personne qui veut mettre les mains dans la terre avec nous, et organisons des journées particulièrement intéressantes où on va planter parfois jusqu'à 1000 arbres dans la journée, à plusieurs. On est parfois jusqu'à 80 à faire ces chantiers de plantation. Et dès lors qu'on plante un arbre ici, on plante un arbre là-bas également, et on finance la plantation d'arbres là-bas sur place en Amazonie. Et donc, voilà, c'est une forme de réciprocité concrète autour du vivant, autour des arbres, qui est symbolique mais qui fonctionne, hein, parce que chaque arbre, on prend soin aussi d'assurer l'entretien derrière, dans des conditions parfois difficiles avec le changement climatique, il faut vraiment prendre soin des premières années. Et là-bas, le retour est également très positif. Donc ça, c'est un exemple. La réciprocité, c'est aussi dans le fait de les accueillir, tout simplement. C'est-à-dire que nous, on a la possibilité d'aller là-bas pour avancer les projets sur place, notamment aujourd'hui le projet de production d'huile essentielle et d'eau florale. C'est de pouvoir leur donner la possibilité de venir aussi pour, je dirais, croiser les regards, ouvrir un dialogue. L'idée, c'est vraiment une coopération de territoire à territoire sur des aspects... je dirais culturel, de valeur et de préservation du vivant.
1: C'est un projet qui participe grandement au rayonnement de la Loire-Atlantique. Est-ce que vous avez reçu du soutien de la part de la collectivité ?
2: Oui, tout à fait. On a eu effectivement, on a été lauréat du fonds Abdis pour la ville de Nantes et du fonds SSF, donc Solidarité sans frontières, pour le département de Loire-Atlantique. Donc on a obtenu ces financements-là qui sont très importants pour nous. Et la demande qu'on a fait auprès de l'Agence française de développement, on a également obtenu non seulement l'intégralité de la demande, mais on a eu en plus de ça la chance d'avoir été coup de cœur du jury. Et donc on a eu un peu plus que ce que l'on avait demandé. Donc ça va plutôt dans le bon sens et c'est plutôt une bonne nouvelle.
1: Enfin, est-ce que vous travaillez avec d'autres acteurs en Europe ou est-ce que ce projet reste pour l'instant centré sur la Loire-Atlantique et l'Amazonie brésilienne ?
2: Alors pour l'instant, c'est pas forcément dans les radars d'élargir sur d'autres pays d'Europe. Tout dépend des rencontres, des échanges, des projets, quoi. Par exemple, là, la formation, elle a lieu en Lozère. Bon, nous, on est plutôt focus sur la Loire-Atlantique, initialement. Pour autant, on est une asso non française, et pour tout le territoire peut être support à ce projet de coopération. Donc, on a travaillé en Lozère, on a des relations sur différentes parties de la France. On reste totalement ouvert. L'idée, c'est de créer aussi ces passerelles-là, en fait, avec des personnes, des organisations, des structures qui veulent s'engager et qui veulent, je dirais, prêter une oreille attentive à ce que les peuples natifs de la forêt d'Amazonie peuvent avoir à nous dire et à la manière dont ils peuvent nous inspirer aussi pour la préservation du vivant. Donc c'est tout à fait envisageable à l'avenir.
1: Merci Julien Aurin, président et cofondateur de l'association Amazonia.
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0: Valérie Cerbelot.
1: Bonjour Laurence.
0: Nous nous retrouvons pour un épisode Histoire de la guerre des étoiles qui est dangereusement lié à l'actualité.
1: Oui, on va parler des armes en orbite terrestre aujourd'hui. Donc ça n'est pas la première fois que des armes à visée offensive, donc conçues pour attaquer, sont placées en orbite. Mais depuis la guerre froide, les États restent plutôt discrets sur ce point. Et le secrétaire d'État à l'armée de l'air américain, Troy Menk, a pourtant annoncé le 14 septembre dernier que les États-Unis disposaient, je cite, d'armes plurielles en orbite, capables de défendre contre des actions hostiles adverses.
0: Quand a commencé la course à l'armement dans l'espace, Iris Cerbelot?
1: Alors, en même temps que la course à l'espace elle-même, pendant la course à l'armement de la guerre froide, donc le traité de l'espace de 1967 a interdit de placer des armes de destruction massive et des armes nucléaires en orbite terrestre. C'était dans la lignée des traités de limitation de la prolifération nucléaire sur le plancher des vaches. Mais il y a un flou juridique sur quelles autres armes peuvent être placées en orbite, surtout dans la mesure où l'espace a toujours été exploité à des fins militaires, même si c'était avant tout comme de soutien logistique, de renseignement et plus récemment pour le pendant digital des conflits hybrides.
0: Dans le but de conserver son avantage stratégique, les États-Unis n'ont pas communiqué sur la nature de l'arme en question. Quel type d'armes ont jusqu'à présent été testées en orbite terrestre ?
1: Alors, en 1974, l'URSS a placé un canon en orbite, donc à bord de la station militaire Salyut 3. Et quand je dis canon, je parle d'une arme de type mitrailleuse qu'on voit sur les tanks pour abattre les avions et les drones. Et URSS et secrets militaires obligent, a fortiori en pleine guerre froide, les sources divergent sur le modèle exact de l'arme et sur quand et comment elle a été testée. Ce qui est sûr, c'est que les Soviétiques savaient que le recul du canon déplacerait la station et que ça n'était pas une arme viable en orbite, faute de gravité et de résistance de l'air. Mais le canon a été tiré et la station a été détruite l'année suivante lors de sa réentrée atmosphérique.
0: Puisque l'on parle de guerre froide, les Américains n'étaient sûrement pas en reste.
1: Et c'est le moins qu'on puisse dire. Donc, dans les années 50 et début 60, avant l'interdiction internationale de 1963 à laquelle les États-Unis ont adhéré de tester des armes nucléaires en orbite, les États-Unis ont détonné plusieurs ogives nucléaires en orbite ou très haute altitude. Et donc, le test le plus connu, c'est Starfish Prime en 1962, qui a été réalisé à 400 km d'altitude, donc la même que l'ISS aujourd'hui. Et Starfish Prime a provoqué une onde de choc électromagnétique énorme qui a rendu hors d'usage un tiers des satellites en orbite à l'époque et qui a occasionné une aurore boréale au-dessus du Pacifique, en plus d'interrompre les communications téléphoniques à Hawaï, l'île la plus proche. Et c'est Starfish Prime qui a suscité le traité 1963 sur l'interdiction de tester des armes nucléaires en orbite.
0: Mais faute de régulation sur les autres types d'armes, les États disposant d'un accès à l'espace ont continué à expérimenter des armes en orbite après le traité de l'espace de 1967.
1: Oui, et après la guerre froide également, il n'est même pas certain que la Russie ait abandonné son projet d'armes nucléaires en orbite. Encore une fois, on vit dans un monde où les États signent un traité international, mais ne se sentent pas forcément contraints de le respecter ensuite. Et l'avènement de la Chine comme puissance majeure a aussi rebattu les cartes.
0: Quelles sont les armes testées en orbite aujourd'hui ?
1: Alors, les armes qui sont placées et testées en orbite ne sont pas pensées pour attaquer la Terre et ses habitants, mais pour un conflit entre satellites, du moins jusqu'à présent. Donc, le plus courant et dommageable jusqu'à récemment, c'était le signal jamming, donc les perturbations de signaux GPS et de communication qui ont un impact au sol et sur les opérations militaires, mais on est assez loin des ogives nucléaires. Et plus récemment, ont été développées des techniques d'abordage de satellites, puisqu'avec la croissance exponentielle du nombre de satellites en orbite et les projets de placer des data centers en orbite, et bien, pirater un satellite ou une borne de données pour voler les données qui y transitent ou y sont stockées, ça devient un enjeu sécuritaire majeur. Et les satellites étant un pilier de la guerre moderne, les moyens de les désactiver sont aussi développés. Et il y a déjà eu des tests russes d'envoi de projectiles pour endommager un satellite ennemi. Et c'est un énième déclencheur potentiel du syndrome de Kessler que ce genre de test.
0: Iris Cerbelot, quelles pourraient être les armes mentionnées par les Américains ?
1: Alors, ça pourrait être des satellites de reconnaissance militaire équipés de caméras pour observer autour d'eux en circuit fermé et qui pourraient envoyer une décharge pour empêcher un abordage. Ça serait un moyen de protéger ce qu'on appelle en anglais le Situational Space Awareness, hein, la capacité à toujours savoir où se trouve quoi en orbite. Ça pourrait être un virus informatique, un cheval de Troie en cas d'abordage. Ça pourrait être un nouveau système encore plus performant de brouillage des ondes. Ça pourrait aussi être des détonateurs non nucléaires, hein, qui sait vraiment. Une chose est sûre, les Américains ont avancé la deterrence, hein, la dissuasion, comme motif pour révéler cette information, mais il est plus que probable que ça suscite une frénésie d'espionnage et une escalade de la militarisation de l'orbite terrestre, plutôt que la peur chez les adversaires des Américains.
0: Merci beaucoup Iris Herbelot.
1: Merci, à la semaine prochaine.

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1: C'est à vous donner envie de sauter dans l'avion pour Londres et d'y lancer un appel sans même attendre le 18 juin. Façon de parler, bien sûr, et je n'irai pas jusqu'à citer De Gaulle. Le dernier mot est-il dit ? L'espérance doit-elle disparaître ? La défaite est-elle définitive ? Demandait-il avant de répondre catégoriquement non, mais que la France est aujourd'hui navrante, consternante, désespérante. On l'a dit, maillon faible de l'Union, homme malade de l'Europe, à cause de ses milliers de milliards de dettes, mais le plus grave n'est pas là. Une dette, ça se résorbe, surtout avec un niveau d'épargne aussi élevé, mais il y faut des dirigeants visionnaires et un désir de rebond national, une intelligence et une volonté politique qui font aujourd'hui défaut aux Français. Si insensé que cela soit, nous n'avons pas été loin de porter à la présidence de la République un incapable qu'une large part de la jeunesse trouvait cool sur TikTok et dont l'amour de l'argent rassurait tant de possédants. Maintenant qu'il s'est avéré assez stupide pour avoir cru que tous les banquiers étaient juifs, il ne devrait plus même devenir Premier ministre, mais qui reste malgré tout en tête des sondages ? Celle qui avait été assez aveugle ou complice pour l'avoir inventée et promue, celle-là même, Madame Le Pen, qui a si longtemps donné en exemple à suivre le Brexit, Donald Trump et Vladimir Poutine. Et qui recueille derrière elle le plus d'intentions de vote ? Monsieur Mélenchon, l'homme qui propose d'annuler la dette de la France, de la brûler, a-t-il d'abord dit, et dont le parti encourage la grève des lycéens, exaspéré par le délabrement de l'éducation nationale, alors même qu'il n'y a pas un sou à leur offrir, sauf à augmenter encore la dette qu'ils auront à rembourser. Quant aux autres, au centre, à gauche, à droite, ils s'empaillent si bien que même les meilleurs d'entre eux ne parviennent pas à se détacher du lot. La France menace aujourd'hui de partir à volo, car ses forces politiques ne savent pas se réinventer dans un monde où rien n'a plus rien à voir avec le siècle passé. La gauche s'obstine à défendre les avantages acquis, alors que la durée de vie s'est considérablement allongée, que les métiers les plus pénibles ne sont plus les mêmes, ou que le bac ne peut plus automatiquement ouvrir les portes de l'université dès lors qu'il n'est plus qu'un certificat de fin d'études secondaires. Si la gauche veut assurer le financement de la retraite par répartition, elle doit accepter qu'on travaille plus longtemps. Si elle veut que l'enseignement reste gratuit et de qualité, elle devrait être la première à rétablir des examens d'entrée au lycée et à l'université. Si elle veut faire accepter une plus forte imposition des plus grandes fortunes, des entreprises et des plus aisées, elle doit fiscaliser les cotisations sociales afin de réduire le coût du travail et d'augmenter les salaires nets, diminuer les dépenses de fonctionnement de l'État et repenser l'ensemble de la protection sociale pour redéfinir les objectifs et en réduire le prix. La droite, quant à elle, devrait cesser de prôner une constante réduction de la fiscalité sur les bénéfices, les patrimoines et les successions, ou bien nous vertement répudier la protection sociale et la redistribution des richesses. Ce choix s'offre à elle, mais en passant du modèle européen au modèle américain, elle achèverait de perdre sa base populaire au profit de l'extrême droite. Elle en viendrait à se suicider, alors qu'elle pourrait au contraire renaître de ses cendres en proposant aux syndicats la négociation d'un nouveau contrat social permettant de libérer l'initiative des contraintes administratives et parallèlement de développer et moderniser les services publics. Il ne s'agit plus de se rassurer en constatant que cela ne va pas mieux en Allemagne et que c'est bien pire presque partout ailleurs. La France, sa gauche, sa droite et son centre doivent se réinventer avant de se perdre ensemble.

0: Hangar à Montreuil, une petite salle de boxe et 12 mois dans la Vina Club. C'est le décor de 12, une bande dessinée de Cyril Ladias et Simon Bournel-Bosson, parue aux éditions L'Agrume. Daniel Torres, de qui est-ce qu'on parle dans cette histoire ?
1: Tout d'abord, le lecteur rencontre Adrien. Il pousse la porte du club et découvre la boxe. Son entraîneur s'appelle Chicho, une figure de la salle. Puis, Asia revient au club. Elle a un objectif précis. Elle souhaite se préparer pour le championnat élite. Et toute la salle va se mobiliser autour d'elle.
0: La boxe, c'est donc le sujet principal de l'album.
1: Nous pouvons dire que c'est le point de départ. Mais le vrai sujet ici, c'est le groupe. L'amitié, l'entraînement, le lien entre les boxeurs. Chacun trouve sa place dans ce petit club. Et derrière le combat, l'album montre le travail, la discipline et la solidarité.
0: Et pourquoi ce titre, 12 ?
1: C'est très simple, l'histoire dure 12 mois, comme les 12 rounds d'un combat de boxe. Chaque mois fait donc avancer le récit et aussi les personnages.
0: Et parlez-nous un petit peu du dessin, Daniel.
1: Alors le dessin est signé Simon Bournel-Bosson. Le trait est épais, presque semi-réaliste et très dynamique. Il épouse les mouvements des boxeurs. Vous sentez les coups, les déplacements, la fatigue, les corps bougent sur la page.
0: Et la couleur, l'album n'est pas entièrement en couleur, c'est ça ?
1: Non, non, tout à fait. La plupart des pages sont dans des tons gris avec quelques touches de bleu et de rouge. Ces couleurs distinguent les combattants pendant les affrontements. Et quand les combats commencent, ils prennent encore plus de place.
0: Donc en gros, la couleur donne le rythme, c'est ça ?
1: Exactement. Le quotidien reste sobre en gris. Et au contraire, le ring s'éclaire de bleu et de rouge. Le lecteur sent tout de suite la différence entre la vie de tous les jours et l'affrontement.
0: Et qu'est-ce qui rend ces personnages si proches des lecteurs et des lectrices ?
1: Clairement, la vie du groupe. Chicho, Adrien, Asia et tous les autres forment une petite communauté. L'album montre leur entraînement, leurs difficultés et aussi leurs moments partagés. Le magazine de bande dessinée Bodoy le relève aussi dans sa critique. Une galerie de personnages attachants et un récit porté par le collectif.
0: Et donc, faut-il connaître ou aimer la boxe pour lire 12 ?
1: Non, je ne crois pas. L'album explique peu à peu les codes et le geste de ce sport. Et à la fin, un lexique rassemble le vocabulaire de la boxe. Donc non, pas besoin d'être connaisseur pour entrer dans cet univers.
0: Et qu'est-ce que vous retenez de 12, Daniel ?
1: Que ce n'est pas qu'une histoire de combat. C'est une histoire de groupe, de transmission et de solidarité. Une année, 12 mois, 12 rounds. Et une équipe qui apprend à avancer ensemble.
0: C'est donc 12 de Cyril Ladias et Simon Bournel-Bosson aux éditions L'Agrume. Merci Daniel Torres.
1: Merci Paul-Antoine Stéphanin.

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2: Le 15 septembre, le Parlement européen a adopté un rapport sur la stratégie de l'Union européenne sur la jeunesse pour la période 2019-2027. L'occasion donc pour les eurodéputés de faire un bilan sur ce que fait l'Europe pour ses jeunes. J'en ai parlé avec la députée du groupe socialiste et démocrate Emma Rafovic, vice-présidente de la Commission de la culture et de l'éducation. Bonjour Emma Rafovic.
3: Bonjour.
2: La stratégie européenne de la jeunesse démarre donc sa dernière année de mise en œuvre. Quel premier bilan vous en tirez ?
3: Écoutez, aujourd'hui, on a adopté une stratégie européenne pour la jeunesse assez largement au Parlement. Ça a été porté par ma collègue Sabrina Rep. Moi, j'en tire un bilan évidemment mitigé. Mitigé parce que je crois que les objectifs sont les bons. Accompagner les jeunes en Europe à vivre mieux, tout simplement, alors qu'ils font face à des défis énormes, socio-économiques, les stages non rémunérés, le logement qui paraît inaccessible, mais mitigé parce que les budgets, finalement, qui sont alloués à ces défis, eh bien, ils sont toujours trop faibles pour une cause qui, pourtant, devrait être prioritaire. Donc j'espère que dans le prochain plan budgétaire, les choses seront meilleures. Pour l'instant, ça ne semble pas aller tout à fait dans cette direction.
2: Oui, justement, vous l'avez dit, le cadre financier pluriannuel pour la période 2028-2034 est toujours en négociation. Pour la jeunesse, qu'est-ce que vous en attendez donc très spécifiquement ?
3: Alors, j'en attends avant tout, on va dire, des mesures spécifiques, notamment pour l'accompagnement des entreprises dans la fin de la non-rémunération des stages pour les jeunes, par exemple, des aides pour le logement. On le sait, c'était une demande importante du groupe socialiste et démocrate dont je fais partie, d'avoir une vraie stratégie logement pour l'Union européenne qui soit financée, mais donc du coup une stratégie qui inclut aussi les problématiques autour de la jeunesse. Et puis plus largement, c'est un budget qui prend en compte les questions de jeunesse de manière transversale. Parce qu'en réalité, il n'y a aucune priorité, aucun budget européen qui peut être pensé sans y intégrer les problématiques de la jeunesse. Les jeunes, ils doivent être dans toutes les politiques publiques, qu'elles soient de santé, de logement, d'éducation, de sport. Ça concerne les jeunes tout le temps. Et je crois que c'est aussi en ayant cette vision transversale qu'on réussira à être efficace pour accompagner les jeunes.
2: Il y a aussi la question des programmes Erasmus+. En France, l'agence Erasmus+, alerte sur un risque de baisse de budget. Quelles sont vos craintes à vous ?
3: Moi, je me suis mobilisée dès le début de mon mandat pour faire en sorte que ces budgets ne baissent pas. On avait réussi dans un premier temps à obtenir le fait que ça ne baisse pas, mais en fait, finalement, ça revient à chaque fois. Les États membres demandent, notamment via les recommandations du Conseil, à ce que le budget général de l'Union européenne, et donc en partie ceux d'Erasmus+, également baisse. La Commission européenne, à la fois, perçoit Erasmus+, comme une priorité, mais budgétairement, n'assume pas finalement d'en faire un véritable tournant budgétaire et une progression budgétaire. Moi, ce que j'attends finalement, c'est de ne pas changer une équipe qui gagne. Erasmus+, ça fonctionne, ça marche, ça concerne des milliers d'Européennes et d'Européens, des jeunes comme des moins jeunes d'ailleurs, parce que ce ne sont pas que des étudiants, des apprentis également, des athlètes, des professeurs. Moi, j'aimerais qu'on prenne finalement en compte le succès de ce programme et que budgétairement, on arrive à le dire également.
2: Il y a la question budgétaire, mais aussi la question démocratique, puisque dans la stratégie européenne de la jeunesse, il y avait une meilleure intégration dans les décisions prises, notamment par le Parlement européen. Qu'est-ce qu'il en est réellement au regard de la mise en œuvre ?
3: Pas grand-chose. Moi, ce que je vois, c'est qu'un certain nombre d'organisations de jeunesse ne sont plus consultées par les institutions européennes alors qu'elles l'étaient auparavant. Je pense notamment au Forum européen de la jeunesse, qui est sans doute moins écouté maintenant qu'il l'était il y a quelques années, mais aussi aux organisations de jeunesse politiques, syndicales, associatives, qui doivent être entendues et qui aujourd'hui ne le sont pas. On a une crise de régime en France, on en a une en Europe aussi. On n'arrivera pas à résoudre les problèmes qu'on a en Europe sans parler de démocratie. Si on veut réellement faire en sorte que l'Europe soit puissante, eh bien, il faut que ses citoyens le soient aussi. Et donc oui, écouter les jeunes, c'est pas juste un petit coup de baguette magique sur un budget ou sur une politique de communication. C'est une vraie stratégie aussi pour rendre l'Europe utile et la voir vivre.
2: Et justement, quelles sont vos pistes pour mieux intégrer les jeunes dans la prise de décision, pas qu'au Parlement, mais de manière générale au niveau européen?
3: Moi, je pense qu'il faut assumer maintenant le tournant de la démocratie participative et donc d'inclure réellement les jeunes dans la prise de décision. Moi, je suis aussi favorable, alors c'est des questions, quand je vous parle comme ça, qui n'incluent d'ailleurs pas que les jeunes, mais les citoyens de manière générale, à la question de l'amendement citoyen, permettre demain à des citoyens de l'Union européenne, via par exemple des organisations de la société civile notamment, de déposer en leur nom sur évidemment la base de signatures réunies par exemple, d'être en capacité de poser des amendements dans nos commissions sur nos textes, je pense que ce serait vraiment très fort. Et ensuite il y a évidemment toute la question des aujourd'hui on a déjà quelque chose d'intéressant avec Petit, la commission Petit qui permet de discuter des textes, mais il faut le dire, ça reste quand même un peu trop au bon vouloir de quelques-uns. Je crois qu'il faudrait généraliser le fait que ce qui arrive en Petit est mis au vote de l'hémicycle du Parlement européen.
2: Et aujourd'hui, sur ces questions de jeunesse, il n'y a pas de consensus partagé par tous les groupes politiques, aussi bien d'un point de vue budgétaire que démocratique?
3: Moi, je crois que la droite européenne, notamment, adore imaginer le fait que la jeunesse est en situation de minorité pendant très longtemps, que ce soit socialement, en termes de logement, le rapport à l'enseignement supérieur. Moi, la lutte que je porte dans ce Parlement, c'est lutte pour l'autonomie des jeunes, pour dire qu'aujourd'hui, quand on est jeune, eh bien, on doit avoir le droit de vote, on doit avoir le droit de vivre dignement, et on a le droit aussi, je crois, de penser librement en Europe. Et c'est vrai que finalement, se battre pour que les jeunes soient perçus comme des citoyens majeurs, émancipés, autonomes, il faut le dire, c'est moins partagé que ça devrait l'être.
2: Il y a un autre débat qui va concerner la jeunesse pendant cette session, c'est sur l'utilisation par les jeunes des réseaux sociaux, avec le texte de votre collègue socialiste et démocrate Sandro Rotolo, lié à la question de la régulation des plateformes, mais comment on fait concrètement appliquer cette régulation pour bien réguler l'utilisation par les jeunes des réseaux sociaux?
3: Ce dont on manque aujourd'hui en Europe, c'est quand même principalement de volonté politique. Moi, je vois finalement cette forme d'incompréhension, cette frustration de beaucoup de citoyens européens qui nous disent « Mais pourquoi est-ce que vous voulez nous interdire les réseaux sociaux alors que vous n'arrivez même pas à contrôler les discours de haine en ligne, la désinformation qu'on observe partout ?» Et moi, c'est vrai que je partage cette incompréhension. Comment aujourd'hui expliquer que des enquêtes sont menées depuis des mois et des mois, notamment sur la base du Digital Services Act, le DSA, contre certaines plateformes qui, on le voit, bafouent nos règles de droit, notre état de droit en Europe, je pense à X, je pense à TikTok, et qu'on ne fait pas grand-chose, pour ne pas dire rien parfois. Moi, je pense qu'il faut aller très loin. Il faut des vraies sanctions. L'interdiction, on a vu en France que certains ont tenté de la faire. Moi, je ne suis pas contre de manière principielle, mais je crois que la solution, c'est quand même avant tout de fixer des limites à ces plateformes. Je crois que d'ailleurs que la question du 21e siècle, c'est comment est-ce qu'on impose des limites à ce capitalisme financier qui nous impose cette guerre de l'attention. Et ça commence

0: aux parlementaires européens, aux citoyens européens, de décider de quel doit être notre futur. On ne va pas laisser Elon Musk, Mark Zuckerberg ou quelques milliardaires aux États-Unis ou en Chine décider de ce qu'on doit penser ou faire.
1: Vous parliez d'inquiétude. La jeunesse, pour résumer, elle est inquiète aujourd'hui en Europe. C'est votre analyse ?
0: En tout cas, elle peut être anxieuse. On le voit dans beaucoup d'enquêtes. Moi, je pense que l'anxiété, ce n'est pas non plus quelque chose sur lequel il faut s'arrêter. Et aujourd'hui, on voit aussi qu'il faut passer à l'action. Moi, je vois aussi beaucoup de jeunes se mobiliser, agir, être présents dans des organisations et se mobiliser. J'aimerais évidemment que ce soit encore plus le cas demain. En tout cas, ce que je veux dire, c'est que la question qui nous est posée à nous, c'est est-ce qu'on est prêt à abandonner notre pouvoir, notre souveraineté populaire, notre souveraineté de citoyen à la dérégulation du marché, à des grandes plateformes dehors. Je vois que certains le portent, notamment en France, dans la lignée de Milley et Elon Musk. On voit des David Lisnard tenter de planter quelques graines. Moi, je pense au contraire qu'il faut qu'on porte le retour du pouvoir pour les citoyens, et ça passe par plus de démocratie, par plus d'action et par plus de volonté politique.
1: Et pour ça, il faut aussi investir financièrement.
0: Bien sûr, à la fin, les jolis mots, les paroles, comme dirait Dalida, ça ne suffit pas. Il faut des actions, il faut des actes. Les chocolats, on aime bien, mais c'est quand même mieux à la fin si tout se passe bien.
1: Merci Emma Rafovic, députée du groupe SND, d'être venue nous parler aujourd'hui sur Euradio.
0: Merci à vous.
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3: Bonjour à tous, on commence ce journal en mer Noire où les attaques de drones contre des navires commerciaux se rapprochent dangereusement des côtes européennes.
4: Oui, bonjour Mathilde. Deux navires commerciaux ont été frappés dans la nuit du lundi 5 au mardi 6 octobre dans la zone économique exclusive de la Bulgarie. Selon le premier ministre bulgare Roumen Radev, ils ont été attaqués par des drones maritimes et aériens à environ 130 km à l'est de la ville de Biala. Il a dénoncé, je cite, une attaque absolument inacceptable.
3: Et que sait-on des deux navires ?
4: Alors le premier, l'Alpha Watan, battant pavillon togolais, a coulé. Son équipage est toujours porté disparu. Le second, l'Able, transportait lui du blé. Un incendie s'est déclaré à bord, mais ses 18 membres d'équipage ont pu être évacués, dont deux blessés. La veille, le Royan Mamadov, un cargo turc chargé de céréales ukrainiennes, avait coulé dans la zone économique de la Roumanie après une frappe de drone. Deux marins sont morts. Volodymyr Zelensky accuse la Russie de cette attaque, mais pour la Bulgarie, en revanche, Roumen Radev a reconnu qu'il était impossible pour l'instant de déterminer de quel pays venaient les drones.
3: Trois navires en deux jours dans les eaux de deux pays de l'OTAN, peut-on parler d'une escalade ?
4: C'est la première attaque de ce type dans la zone économique exclusive bulgare. Selon la Chambre de commerce maritime de Turquie, 226 navires civils ont été pris pour cible en mer Noire depuis le début de la guerre, en grande majorité cette année. La menace ne se limite plus aux abords des ports ukrainiens et russes.
3: Avec des conséquences économiques immédiates ?
4: D'abord sur l'assurance. Mi-septembre, le marché londonien de l'assurance maritime a étendu sa zone à haut risque à l'ensemble de la mer Noire. Les primes de risque de guerre ajoutent désormais des centaines de milliers de dollars de coûts pour chaque traversée d'une semaine. Le premier ministre bulgare l'a lui-même souligné. Ces attaques compliquent fortement la navigation et font encore grimper les primes d'assurance.
3: Et qu'en est-il pour l'Ukraine, dont l'économie dépend largement de ses routes maritimes ?
4: Alors l'impact pourrait être important. L'Ukraine expédie plus de 90% de ses exportations de céréales par ses ports et les produits agricoles représentent la plus grosse part de ses exportations. Depuis début juillet, les frappes russes sur Odessa ont fait chuter de plus de 90% les expéditions hebdomadaires de céréales et d'oléagineux, qui va abaisser sa prévision d'exportation pour la saison à environ 40 millions de tonnes, contre 43 millions auparavant. La Banque nationale d'Ukraine estime la perte de recettes d'exportation à environ 2,5 milliards de dollars sur le second semestre. La voie de secours du Danube est elle-même limitée par une sécheresse qui fait descendre le fleuve à un niveau record.
3: Ces pertes tombent au pire moment pour Kiev. Que coûte cette guerre à l'Ukraine et donc à l'Europe ?
4: Chaque cargaison bloquée à Odessa, ce sont des devises en moins pour un État déjà à bout de souffle. Le budget ukrainien prévoit cette année un déficit de 18,5% du PIB. Face à cette situation, ce sont les Européens qui soutiennent largement l'économie ukrainienne à bout de bras. Les 27 ont accordé à Kiev un prêt de 90 milliards d'euros pour 2026 et 2027. Et la facture continue de grimper avec les destructions. La reconstruction est déjà évaluée à près de 588 milliards de dollars sur 10 ans, presque trois fois le PIB ukrainien.
3: Et on poursuit ce journal en évoquant la proposition de la France et de l'Allemagne qui souhaitent donner à l'Union européenne de nouveaux moyens pour protéger son marché.
4: Oui, lundi, Emmanuel Macron et Friedrich Merz ont adressé à Ursula von der Leyen une lettre consacrée à la politique commerciale européenne. Ils y évoquent un choc industriel massif qui touche la pharmacie, l'automobile, l'aéronautique, la machine-outil ou encore la chimie.
3: Et concrètement, que proposent Paris et Berlin ?
4: Un nouveau mécanisme qui permettrait de restreindre, voire de bloquer l'accès au marché européen lorsqu'un pays tiers fausse la concurrence par des subventions massives, une manipulation des devises ou le non-respect des normes européennes. Il demande aussi une loi sur l'accélération industrielle et une forme de préférence européenne dans les secteurs stratégiques.
3: La Chine n'est pas nommée, mais c'est bien elle qui est visée.
4: Alors le diagnostic lui correspond largement. Surcapacité industrielle, subventions publiques, déséquilibres commerciaux, afflux de petits colis. Et pour éviter les blocages, le mécanisme fonctionnerait à la majorité qualifiée inversée. Une proposition de la Commission sera adoptée, sauf si une majorité qualifiée d'État s'y oppose. En attendant, Paris et Berlin demandent à Bruxelles d'utiliser plus efficacement les instruments de défense commerciale dont elles disposent déjà.
3: Et on termine ce journal en Espagne, où l'ancien leader indépendantiste catalan Carles Puigdemont peut désormais y rentrer librement après près de 9 ans d'exil en Belgique.
4: Oui, le tribunal suprême a levé ce mardi le mandat d'arrêt qui le visait depuis sa fuite en octobre 2017, après la tentative de sécession de la Catalogne. Le tribunal constitutionnel venait de valider l'application de la loi d'amnistie au délit de détournement de fonds publics qui lui était encore reproché.
3: Cette décision tombe à un moment politique sensible.
4: Oui, il y a quelques semaines, des élections législatives anticipées du 29 novembre. Et même s'il vit depuis 9 ans en Belgique, Carles Puigdemont garde un poids politique réel en Catalogne. Son parti, Junts, avait apporté en 2023 les voix indispensables à Pedro Sanchez pour rester au pouvoir, en échange notamment de cette loi d'amnistie. Mais depuis, les relations entre les deux hommes se sont fortement dégradées et Junts a retiré son soutien au gouvernement socialiste, contribuant à provoquer ce scrutin anticipé.
3: Et ce retour peut-il pour autant changer la donne dans la campagne ?
4: Alors rien n'est moins sûr, le temps a passé, l'indépendance catalane n'occupe plus le devant de la scène comme en 2017. Son retour n'a d'ailleurs pas de date et rien ne confirme qu'il viendra faire campagne. Pedro Sanchez a salué la décision de la justice tout en excluant de le rencontrer. Si ce retour devrait peser, ce serait surtout un argument pour la droite. Puigdemont reste impopulaire dans la majeure partie du pays et l'opposition voit toujours dans l'amnistie un état de droit sacrifié pour garder le pouvoir. Le gouvernement la défend au contraire comme un outil de réconciliation, une lecture validée en juillet par la justice européenne. Merci Élise.
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1: C'est à vous donner envie de sauter dans l'avion pour Londres et d'y lancer un appel sans même attendre le 18 juin. Façon de parler, bien sûr, et je n'irai pas jusqu'à citer De Gaulle. Le dernier mot est-il dit? L'espérance doit-elle disparaître? La défaite est-elle définitive? Demandait-il avant de répondre catégoriquement non, mais que la France est aujourd'hui navrante, consternante, désespérante. On l'a dit, maillon faible de l'Union, homme malade de l'Europe, à cause de ses milliers de milliards de dettes, mais le plus grave n'est pas là. Une dette, ça se résorbe, surtout avec un niveau d'épargne aussi élevé, mais il y faut des dirigeants visionnaires et un désir de rebond national, une intelligence et une volonté politique qui font aujourd'hui défaut aux Français. Si insensé que cela soit, nous n'avons pas été loin de porter à la présidence de la République un incapable qu'une large part de la jeunesse trouvait cool sur TikTok et dont l'amour de l'argent rassurait tant de possédants. Maintenant qu'il s'est avéré assez stupide pour avoir cru que tous les banquiers étaient juifs, il ne devrait plus même devenir Premier ministre, mais qui reste malgré tout en tête des sondages? Celle qui avait été assez aveugle ou complice pour l'avoir inventée et promue, celle-là même, Madame Le Pen, qui a si longtemps donné en exemple à suivre le Brexit, Donald Trump et Vladimir Poutine. Et qui recueille derrière elle le plus d'intentions de vote? Monsieur Mélenchon, l'homme qui propose d'annuler la dette de la France, de la brûler, a-t-il d'abord dit, et dont le parti encourage la grève des lycéens, exaspéré par le délabrement de l'éducation nationale, alors même qu'il

ou que le bac ne peut plus automatiquement ouvrir les portes de l'université dès lors qu'il n'est plus qu'un certificat de fin d'études secondaires. Si la gauche veut assurer le financement de la retraite par répartition, elle doit accepter qu'on travaille plus longtemps. Si elle veut que l'enseignement reste gratuit et de qualité, elle devrait être la première à rétablir des examens d'entrée au lycée et à l'université. Si elle veut faire accepter une plus forte imposition des plus grandes fortunes, des entreprises et des plus aisées, elle doit fiscaliser les cotisations sociales afin de réduire le coût du travail et d'augmenter les salaires nets, diminuer les dépenses de fonctionnement de l'État et repenser l'ensemble de la protection sociale pour redéfinir les objectifs et en réduire le prix. La droite, quant à elle, devrait cesser de prôner une constante réduction de la fiscalité sur les bénéfices, les patrimoines et les successions, ou bien nous vertement répudier la protection sociale et la redistribution des richesses. Ce choix s'offre à elle, mais en passant du modèle européen au modèle américain, elle achèverait de perdre sa base populaire au profit de l'extrême droite. Elle en viendrait à se suicider, alors qu'elle pourrait au contraire renaître de ses cendres en proposant aux syndicats la négociation d'un nouveau contrat social permettant de libérer l'initiative des contraintes administratives et parallèlement de développer et moderniser les services publics. Il ne s'agit plus de se rassurer en constatant que cela ne va pas mieux en Allemagne et que c'est bien pire presque partout ailleurs. La France, sa gauche, sa droite et son centre doivent se réinventer avant de se perdre ensemble.

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1: Et si la bioéconomie pouvait aussi rapprocher l'Europe et l'Amazonie? Depuis 2017, l'association Amazonia, basée en Loire-Atlantique, développe un partenariat avec le peuple autochtone Achaninka, en Amazonie brésilienne, à l'ouest du pays. Au cœur de cette coopération, un projet de bioéconomie autour des huiles essentielles et des eaux florales. Alors comment cette collaboration fonctionne-t-elle et que permet-elle concrètement? Nous accueillons Julien Aurin, président et cofondateur de l'association Amazonia, pour en parler. Alors quand et comment cette relation avec le peuple Achaninka est-elle née?
2: Alors elle est née en 2017, lors d'un second voyage que j'ai réalisé dans l'état de l'Acre. Et en fait je suis allé à leur rencontre pour apprendre... Pour en savoir plus sur un peuple qui se distinguait de nombreux autres, en fait, dans cette région-là de l'Amazonie, parce qu'il y a une grande diversité ethnique, et qui s'est saisi, en fait, de la défense de son territoire, de la préservation de ses ressources, de la préservation de sa culture, il y avait déjà très longtemps, et qui était un modèle de réussite, en fait, par rapport à tous ces aspects-là. Et donc, j'y suis allé pour inspirer un peu l'association Amazonia de perspectives de projets là-bas et de méthodes de projet.
1: Vous travaillez notamment au développement d'un projet de bioéconomie visant à créer une filière de production d'huiles essentielles et d'eau florale. Alors qu'est-ce qu'une bioéconomie ?
2: Alors en fait, la bioéconomie amazonienne, ça part d'une idée simple qui consiste à dire que la forêt a plus de valeur sur pied que coupée. Et en fait, cette forêt est habitée par de nombreuses personnes. Et en fait, c'est de se dire comment valoriser la forêt vivante et générer quelque part des ressources pour les habitants de la forêt qui sont en fait les premiers défenseurs de ces écosystèmes, quoi. Ça s'oppose à une forme d'extractivisme et d'exploitation des ressources par de grandes entreprises, etc., qui viennent... En plus de ça, impacter, voire détruire totalement les écosystèmes. Maintenir les écosystèmes, c'est une chose, mais il faut aussi apporter un modèle durable, soutenable pour les populations qui y vivent, pour qu'elles puissent continuer à préserver ces écosystèmes tout en assumant leur subsistance.
1: Et pourquoi spécifiquement les huiles essentielles et les eaux florales?
2: Alors, en fait, les Achaninka, ils ont une grande culture médicinale liée à leur usage des plantes. Ici, en fait, ils ont formulé le souhait de développer de la production d'essence de plantes, d'huile essentielle. Depuis plus d'une vingtaine d'années, en fait, ils avaient ce souhait de potentialiser en fait leur médecine au travers de la distillation. Parce que la distillation, elle permet de concentrer les molécules des plantes et puis elle permet de conserver aussi la médecine.
1: Vous avez accueilli tout le mois de septembre Veldesir et Piokari, deux représentants du peuple Achaninka, notamment pour une formation à la production d'huiles essentielles et d'eau florale en Lozère. Alors comment cette formation s'est-elle déroulée?
2: Oui, alors c'était avec Monsieur Laurent Gautin et Magali Louis, qui sont les fondateurs de l'entreprise Essentiaga en Lozère, qui est une entreprise pionnière et particulièrement à la pointe dans la production d'eau florale et d'huile essentielle de grande qualité. Et donc, ça s'est déroulé sur une grosse semaine avec une première partie de récolte de plantes, voir l'aspect récolte, différents stades selon les types de plantes pour faire des distillations. Et puis ensuite, ça a été, il y a eu des couplages un peu, je dirais, théoriques pour avoir un peu la connaissance du process, des équipements, la connaissance des équipements. Puis différentes distillations sur des petits équipements comme un distillateur de 12 litres par exemple. Et puis ça a été aussi un apport sur une connaissance de l'usage en fait de ces médecines-là avec les essences, hein, parce qu'il y a quelques des prescriptions d'usage les vertus aussi qui peuvent être communes sur n'importe quelle partie du globe. Et donc voilà, ça a été des apports, des regards croisés et méthodes mises en pratique.
1: La communication d'Amazonia met beaucoup en avant la coopération territoriale entre la Loire-Atlantique et cette région d'Amazonie brésilienne. Alors comment s'organise la réciprocité de cette relation avec les Achaninka?
2: Oui, alors le constat qu'on fait là-bas, c'est que les Achaninka sur leur terre indigène, ils ont replanté toutes les zones dégradées il y a déjà plus de 30 ans. Et aujourd'hui, ce sont des zones totalement préservées, productives en fruits, en ressources forestières, alimentaires, etc. Et au-delà de ça, ils reboisent également d'autres terres dégradées autour de leur territoire propre. Voilà, ils nous ont invités aussi à faire notre part et à agir chez nous. Donc effectivement, ça fait sens. On a aussi des arbres chez nous. C'est pas une forêt tropicale, c'est une forêt linéaire, donc le bocage. Et on a commencé un engagement de, au travers du programme Terra, de se dire, bon, plantons-nous aussi ici, mobilisons le territoire, les citoyens, les scolaires, les salariés d'entreprise, toute personne qui veut mettre les mains dans la terre avec nous, et organisons des journées particulièrement intéressantes où on va planter parfois jusqu'à 1000 arbres dans la journée, à plusieurs. On est parfois jusqu'à 80 à faire ces chantiers de plantation. Et dès lors qu'on plante un arbre ici, on plante un arbre là-bas également, et on finance la plantation d'arbres là-bas sur place en Amazonie. Et donc, voilà, c'est une forme de réciprocité concrète autour du vivant, autour des arbres, qui est symbolique mais qui fonctionne, hein, parce que chaque arbre, on prend soin aussi d'assurer l'entretien derrière, dans des conditions parfois difficiles avec le changement climatique, il faut vraiment prendre soin des premières années. Et là-bas, le retour est également très positif. Donc ça, c'est un exemple. La réciprocité, c'est aussi dans le fait de les accueillir, tout simplement. C'est-à-dire que nous, on a la possibilité d'aller là-bas pour avancer les projets sur place, notamment aujourd'hui le projet de production d'huile essentielle et d'eau florale. C'est de pouvoir leur donner la possibilité de venir aussi pour, je dirais, croiser les regards, ouvrir un dialogue. L'idée, c'est vraiment une coopération de territoire à territoire sur des aspects... je dirais culturel, de valeur et de préservation du vivant.
1: C'est un projet qui participe grandement au rayonnement de la Loire-Atlantique. Est-ce que vous avez reçu du soutien de la part de la collectivité ?
2: Oui, tout à fait. On a eu effectivement, on a été lauréat du fonds Abdis pour la ville de Nantes et du fonds SSF, donc Solidarité sans frontières, pour le département de Loire-Atlantique. Donc on a obtenu ces financements-là qui sont très importants pour nous. Et la demande qu'on a fait auprès de l'Agence française de développement, on a également obtenu non seulement l'intégralité de la demande, mais on a eu en plus de ça la chance d'avoir été coup de cœur du jury. Et donc on a eu un peu plus que ce que l'on avait demandé. Donc ça va plutôt dans le bon sens et c'est plutôt une bonne nouvelle.
1: Enfin, est-ce que vous travaillez avec d'autres acteurs en Europe ou est-ce que ce projet reste pour l'instant centré sur la Loire-Atlantique et l'Amazonie brésilienne ?
2: Alors pour l'instant, c'est pas forcément dans les radars d'élargir sur d'autres pays d'Europe. Tout dépend des rencontres, des échanges, des projets. Par exemple, là, la formation elle a lieu en Lozère. Nous, on est plutôt focus sur la Loire-Atlantique initialement. Pour autant, on est une asso non française et pour tout le territoire peut être support à ce projet de coopération. Donc, on a travaillé en Lozère. On a des relations sur différentes parties de la France. On reste totalement ouvert. L'idée, c'est de créer aussi ces passerelles-là, en fait, avec des personnes, des organisations, des structures qui veulent s'engager et qui veulent, je dirais, prêter une oreille attentive à ce que les peuples natifs de la forêt d'Amazonie peuvent avoir à nous dire et à la manière dont ils peuvent nous inspirer aussi pour la préservation du vivant. Donc c'est tout à fait envisageable à l'avenir.
1: Merci Julien Aurin, président et cofondateur de l'association Amazonia.
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0: Marie Serbelot.
1: Bonjour Laurence.
0: Nous nous retrouvons pour un épisode Histoire de la guerre des étoiles qui est dangereusement lié à l'actualité.
1: Oui, on va parler des armes en orbite terrestre aujourd'hui. Donc ça n'est pas la première fois que des armes à visée offensive, donc conçues pour attaquer, sont placées en orbite. Mais depuis la guerre froide, les États restent plutôt discrets sur ce point. Et le secrétaire d'État à l'armée de l'air américain, Troy Menk, a pourtant annoncé le 14 septembre dernier que les États-Unis disposaient, je cite, d'armes pluriel, en orbite, capable de défendre contre des actions hostiles adverses.
0: Quand a commencé la course à l'armement dans l'espace, Iris Serbelot ?
1: Alors, en même temps que la course à l'espace elle-même, pendant la course à l'armement de la guerre froide, donc le traité de l'espace de 1967 a interdit de placer des armes de destruction massive et des armes nucléaires en orbite terrestre. C'était dans la lignée des traités de limitation de la prolifération nucléaire sur le plancher des vaches. Mais il y a un flou juridique sur quelles autres armes peuvent être placées en orbite, surtout dans la mesure où l'espace a toujours été exploité à des fins militaires, même si c'était avant tout comme soutien logistique, de renseignement et plus récemment pour le pendant digital des conflits hybrides.
0: Dans le but de conserver son avantage stratégique, les États-Unis n'ont pas communiqué sur la nature de l'arme en question. Quel type d'armes ont jusqu'à présent été testées en orbite terrestre ?
1: Alors, en 1974, l'URSS a placé un canon en orbite, donc à bord de la station militaire Salyut 3. Et quand je dis canon, je parle d'une arme de type mitrailleuse qu'on voit sur les tanks pour abattre les avions et les drones. Et URSS et secret militaire oblige, a fortiori en pleine guerre froide, les sources divergent sur le modèle exact de l'arme et sur quand et comment elle a été testée. Ce qui est sûr, c'est que les Soviétiques savaient que le recul du canon déplacerait la station et que ça n'était pas une arme viable en orbite, faute de gravité et de résistance de l'air. Mais le canon a été tiré et la station a été détruite l'année suivante lors de sa réentrée atmosphérique.
0: Puisque l'on parle de guerre froide, les Américains n'étaient sûrement pas en reste.
1: Et c'est le moins qu'on puisse dire. Donc, dans les années 50 et début 60, avant l'interdiction internationale de 1963 à laquelle les États-Unis ont adhéré de tester des armes nucléaires en orbite, les États-Unis ont détonné plusieurs ogives nucléaires en orbite ou très haute altitude. Et donc, le test le plus connu, c'est Starfish Prime en 1962, qui a été réalisé à 400 km d'altitude, donc la même que l'ISS aujourd'hui. Et Starfish Prime a provoqué une onde de choc électromagnétique énorme qui a rendu hors d'usage un tiers des satellites en orbite à l'époque et qui a occasionné une aurore boréale au-dessus du Pacifique, en plus d'interrompre les communications téléphoniques à Hawaï, l'île la plus proche. Et c'est Starfish Prime qui a suscité le traité 1963 sur l'interdiction de tester des armes nucléaires en orbite.
0: Mais faute de régulation sur les autres types d'armes, les États disposant d'un accès à l'espace ont continué à expérimenter des armes en orbite après le traité de l'espace de 1967.
1: Oui, et après la guerre froide également, il n'est même pas certain que la Russie ait abandonné son projet d'armes nucléaires en orbite. Encore une fois, on vit dans un monde où les États signent un traité international, mais ne se sentent pas forcément contraints de le respecter ensuite. Et l'avènement de la Chine comme puissance majeure a aussi rebattu les cartes.
0: Quelles sont les armes testées en orbite aujourd'hui ?
1: Alors, les armes qui sont placées et testées en orbite ne sont pas pensées pour attaquer la Terre et ses habitants, mais pour un conflit entre satellites, du moins jusqu'à présent. Donc, le plus courant et dommageable jusqu'à récemment, c'était le signal jamming, donc les perturbations de signaux GPS et de communication qui ont un impact au sol et sur les opérations militaires, mais on est assez loin des ogives nucléaires. Et plus récemment, ont été développées des techniques d'abordage de satellites, puisqu'avec la croissance exponentielle du nombre de satellites en orbite et les projets de placer des data centers en orbite, et bien, pirater un satellite ou une borne de données pour voler les données qui y transitent ou y sont stockées, ça devient un enjeu sécuritaire majeur. Et les satellites étant un pilier de la guerre moderne, les moyens de les désactiver sont aussi développés. Et il y a déjà eu des tests russes d'envoi de projectiles pour endommager un satellite ennemi. Et c'est un énième déclencheur potentiel du syndrome de Kessler que ce genre de test.
0: Iris Serbelot, quelles pourraient être les armes mentionnées par les Américains ?
1: Alors ça pourrait être des satellites de reconnaissance militaire équipés de caméras pour observer autour d'eux en circuit fermé et qui pourraient envoyer une décharge pour empêcher un abordage. Ça serait un moyen de protéger ce qu'on appelle en anglais le Situational Space Awareness, hein, la capacité à toujours savoir où se trouve quoi en orbite. Ça pourrait être un virus informatique, un cheval de Troie en cas d'abordage. Ça pourrait être un nouveau système encore plus performant de brouillage des ondes. Ça pourrait aussi être des détonateurs non nucléaires, hein, qui sait vraiment. Une chose est sûre, les Américains ont avancé la deterrence, hein, la dissuasion, comme motif pour révéler cette information, mais il est plus que probable que ça suscite une frénésie d'espionnage et une escalade de la militarisation de l'orbite terrestre, plutôt que la peur chez les adversaires des Américains.
0: Merci beaucoup Iris Herbelot.
1: Merci, à la semaine prochaine.

0: Karine Latotieva.
1: Bonjour Laurence.
0: Le chancelier allemand Friedrich Merz s'est rendu dimanche à Kiev alors que la capitale ukrainienne subit une intensification des attaques russes contre ses structures civiles. La visite s'est accompagnée de plusieurs annonces, hein, dont un nouveau paquet de financement de 1,3 milliard d'euros. Mais au-delà de cette aide, Lyudmila, la présence de Friedrich Merz à Kiev se veut surtout un signal de solidarité européenne dans un contexte sécuritaire qui s'est fortement dégradé ces derniers mois.
1: En effet, Laurence, la visite même d'un non-responsable européen comme Friedrich Merz à la capitale ukrainienne, alors qu'elle est ciblée chaque jour par l'armée russe, est une démonstration de la solidarité qui ne faillit pas envers l'Ukraine. Merz est venu en surprise à Kiev dimanche, alors que samedi 3 octobre, les Russes ont appelé tous les diplomates et les étrangers à quitter Kiev en annonçant qu'ils continueront les attaques massives contre la capitale ukrainienne. Un des ponts qui lie les deux rives du Dniepr a subi plusieurs frappes dans la journée du vendredi et samedi, et la semaine entière a été marquée par des frappes contre deux autres grands ponts. Les alertes aériennes retentissent dans la capitale presque sans cesse. Les infrastructures énergétiques, les centres de données, les sites logistiques des entreprises civiles sont visés. Le but du Kremlin est de rendre la ville invivable pour que la population quitte Kiev et pousser, bien sûr, Kiev à capituler. On dit qu'aujourd'hui, Kiev ressemble à la ville sur la ligne de front par l'intensité des frappes et les risques associés.
0: Dans ce contexte, Lyudmila Totieva, Kiev appelle régulièrement ses alliés européens à renforcer leur soutien, notamment dans les domaines de la défense et de l'énergie à l'approche de l'hiver et également face à l'intensification des bombardements russes. Concrètement, que prévoit le nouveau paquet d'aide de 1,3 milliard d'euros annoncé par Friedrich Merz à Kiev?
1: Alors, Friedrich Merz a annoncé justement ce nouveau programme d'aide militaire à l'Ukraine d'environ 1 milliard d'euros. Celui-là est déjà budgété. Ce programme comprend donc les missiles de défense aérienne, si nécessaire pour l'Ukraine, si attendu, et les fonds destinés à la fabrication de nouveaux intercepteurs pour contrer les drones à réaction russe. Le président Zelensky a également précisé que l'Allemagne et l'Ukraine se prêtent de finaliser un drone deal qui permettra de renforcer la collaboration en matière de drones, alors que l'Allemagne investit massivement dans sa défense et l'Ukraine, elle, est là de l'expérience du terrain. Il faut savoir que Merz n'est pas venu, bien sûr, seul à Kiev. Dans sa délégation, on trouve des entreprises d'armement et il y a 15 contrats dans le domaine militaire pour plus de 8 milliards d'euros qui étaient conclus suite à cette visite-là. Un exemple concret, c'est le fabricant européen de drones Quantum Systems qui va bénéficier d'un financement allemand pour produire des dizaines de milliers de drones intercepteurs en Ukraine. Cette entreprise a aussi signé un accord avec l'entreprise ukrainienne de défense Firepoint pour le développement de nouvelles technologies de drones.
0: Et sur le volet énergétique, que représente concrètement le soutien allemand à l'Ukraine ?
1: Voilà, dans ce domaine crucial pour l'Ukraine, l'Allemagne a annoncé une aide énergétique d'environ 350 millions d'euros pour l'achat surtout de générateurs, de câbles, de postes de transformation et pour les travaux de réparation du secteur énergétique. Alors, ces 350 millions d'euros feront partie du fonds de soutien à l'énergie. L'Allemagne a déjà contribué à ce fonds. Plus de 500 millions d'euros depuis 2022, ces fonds sont utilisés pour des projets communs de la production décentralisée, le stockage d'énergie, la modernisation des réseaux électriques et la protection des installations critiques. Même si l'Ukraine fait l'effort important chaque année pour réparer ses infrastructures énergétiques, ces efforts ne sont pas suffisants au vu des campagnes consécutives des frappes russes depuis 2022. Qui s'intensifie avant la période de l'hiver. Cette année, les frappes ont commencé plus tôt, alors que le Kremlin poursuit son objectif d'intimider la population ukrainienne et de rendre les villes en Ukraine invivables en hiver.
0: Merci beaucoup, Lyudmila Totieva.
1: Merci, Laurence. 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

0: Hangar à Montreuil, une petite salle de boxe et 12 mois dans la Vina Club. C'est le décor de 12, une bande dessinée de Cyril Ladias et Simon Bournel-Bosson, parue aux éditions L'Agrume. Daniel Torres, de qui est-ce qu'on parle dans cette histoire?
1: Tout d'abord, le lecteur rencontre Adrien. Il pousse la porte du club et découvre la boxe. Son entraîneur s'appelle Chicho, une figure de la salle. Puis, Asia revient au club. Elle a un objectif précis. Elle souhaite se préparer pour le championnat élite. Et toute la salle va se mobiliser autour d'elle.
0: La boxe, c'est donc le sujet principal de l'album.
1: Nous pouvons dire que c'est le point de départ. Mais le vrai sujet ici, c'est le groupe. L'amitié, l'entraînement, le lien entre les boxeurs. Chacun trouve sa place dans ce petit club. Et derrière le combat, l'album montre le travail, la discipline et la solidarité.
0: Et pourquoi ce titre, 12 ?
1: C'est très simple, l'histoire dure 12 mois, comme les 12 rounds d'un combat de boxe. Chaque mois fait donc avancer le récit et aussi les personnages.
0: Et parlez-nous un petit peu du dessin, Daniel.
1: Alors le dessin est signé Simon Bournel-Bosson. Le trait est épais, presque semi-réaliste et très dynamique. Il épouse les mouvements des boxeurs. Vous sentez les coups, les déplacements, la fatigue, les corps bougent sur la page.
0: Et la couleur, l'album n'est pas entièrement en couleur, c'est ça?
1: Non, non, tout à fait. La plupart des pages sont dans des tons gris avec quelques touches de bleu et de rouge. Ces couleurs distinguent les combattants pendant les affrontements. Et quand les combats commencent, ils prennent encore plus de place.
0: Donc en gros, la couleur donne le rythme, c'est ça?
1: Exactement. Le quotidien reste sobre en gris. Et au contraire, le ring s'éclaire de bleu et de rouge. Le lecteur sent tout de suite la différence entre la vie de tous les jours et l'affrontement.
0: Et qu'est-ce qui rend ces personnages si proches des lecteurs et des lectrices?
1: Clairement, la vie du groupe. Chicho, Adrien, Asia et tous les autres forment une petite communauté. L'album montre leur entraînement, leurs difficultés et aussi leurs moments partagés. Le magazine de bande dessinée Bodoy le relève aussi dans sa critique. Une galerie de personnages attachants et un récit porté par le collectif.
0: Et donc, faut-il connaître ou aimer la boxe pour lire 12?
1: Non, je ne crois pas. L'album explique peu à peu les codes et les gestes de ce sport, et à la fin, un lexique rassemble le vocabulaire de la boxe. Donc non, pas besoin d'être connaisseur pour entrer dans cet univers.
0: Et qu'est-ce que vous retenez de 12, Daniel?
1: Que ce n'est pas qu'une histoire de combat. C'est une histoire de groupe, de transmission et de solidarité. Une année, 12 mois, 12 rounds. Et une équipe qui apprend à avancer ensemble.
0: C'est donc 12 de Cyril Ladias et Simon Bournel-Bosson aux éditions L'Agrume. Merci Daniel Torres.
1: Merci Paul-Antoine Stéphanin.

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1: Ouais, je dérive encore vers je ne sais quel remords. 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

0: Mercredi 7 octobre, il est 17h30. Bonsoir à toutes et à tous et bienvenue dans les Soirinales sur E-Radio. Au programme de cette édition, dans cette première demi-heure, nous allons nous intéresser au poids grandissant des grands groupes dans les médias, avec un nom qui suscite autant de débats que de questions, Vincent Bolloré. Nous prendrons ensuite de la hauteur, au sens propre, avec une chronique consacrée à la militarisation de l'espace. Des armes en orbite, des satellites de plus en plus stratégiques, jusqu'où cette nouvelle course aux armements peut-elle aller? Et puis nous terminerons cette première partie avec notre chronique de poche. À 18h, nous retrouverons ensuite nos journalistes en direct du Parlement européen à Strasbourg. Vous écoutez les Soirinales sur E-Radio et nous sommes ensemble jusqu'à 19h.
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0: Le 19 septembre dernier, Euradio vous a proposé une émission spéciale sur les médias à l'occasion des Journées européennes du patrimoine et du matrimoine, avec un triptyque résister, raviver et réinventer. Et quand on parle de résister, en ce moment dans les médias, un nom revient souvent dans les conversations, celui de Vincent Bolloré. L'industriel breton est à la tête d'un empire médiatique, Canal+, CNews, Prisma Media, le journal du dimanche, son appétit semble sans limite, le tout sous un projet politique ultra-conservateur. L'invité de Florent Vautier, c'est une journaliste qui connaît bien Vincent Bolloré pour y consacrer très régulièrement des articles.
2: Bonjour Isabelle Roberts.
3: Bonjour.
2: Vous êtes la cofondatrice du média en ligne Les Jours, qui a fêté ses 10 ans cette année et qui consacre depuis le départ une série baptisée L'Empire sur Vincent Bolloré. Alors Vincent Bolloré, au départ on l'a dit, c'est un industriel dans les secteurs du transport, de la logistique, du fret maritime, notamment en Afrique. Qu'est-ce qui le pousse à s'intéresser aux médias au début des années 2000?
3: Alors c'est vrai qu'au début des années 2000, il s'intéresse notamment à TF1. C'était même dans les années 90, donc c'est quelque chose qui remonte un petit peu. C'était intéressé à TF1, et avec TF1, ben, c'est un de ses rares échecs dans les médias. Il a pas réussi à entrer au capital de TF1, enfin il a réussi à rentrer un peu puis il a dû en sortir, enfin il a pas réussi à prendre le contrôle de TF1, donc ça c'est un échec. Et d'ailleurs Martin Bouygues lui voue une haine féroce suite à cet épisode. Et ensuite bah, il va s'intéresser à Havas, qui est une agence de pub, et puis il va vraiment rentrer dans les médias par la télévision numérique terrestre, par la TNT, et ça c'est au début des années 2000. Il répond à l'appel d'offres de l'Arcom pour les nouvelles fréquences de la TNT, et c'est à ce moment-là qu'il va créer sa chaîne qui s'appelle Direct 8. Il va obtenir la fréquence, et bah il va s'en occuper tout seul pendant quelques années. C'était une chaîne qui était beaucoup moquée parce que notamment au début, il y avait énormément de couacs, de pains techniques. Enfin, ça faisait un peu, ça donnait une impression un peu bricolo. Et en fait, en 2011, il revend Direct 8 au groupe Canal+. Et c'est là que tout va commencer, c'est-à-dire que ce rachat, en fait, se fait par échange d'actions. C'est-à-dire que lui va recevoir des actions Vivendi, qui est la maison mère de Canal+. Et c'est comme ça qu'il va rentrer dans Vivendi. Et Vincent Bolloré, il agit toujours de la même façon. C'est-à-dire qu'il va, pour prendre le contrôle d'une société, il va prendre un tout petit morceau du capital et puis il va monter, jusqu'à en prendre le contrôle. Et c'est ce qui va se passer avec Vivendi et avec sa filiale Canal+. Et en 2015, donc 4 ans après le rachat du Direct 8 par Canal+, il va prendre le contrôle de Canal+. Et c'est à ce moment-là que nous, au jour.fr, on va s'intéresser à cette conquête, parce que quand il prend le contrôle de Canal+, ça se passe d'une manière extrêmement violente. C'est-à-dire qu'il va virer toute la précédente équipe. Alors, vous allez me dire, ça, c'est un peu un classique, hein, finalement, quand on reprend une boîte, sauf que là, ça se fait de manière très, très violente, c'est-à-dire que les dirigeants, du jour au lendemain, se retrouvent avec leur carton sur le trottoir, et aussi avec une volonté d'humilier. Ça, c'est très particulier. Et c'est à ce moment-là que nous, on commence notre série sur les jours qui s'appelle l'Empire, avec cette prise de pouvoir. Et à ce moment-là, on est très loin de se douter qu'on y serait encore 10 ans et même 11 ans plus tard. Parce que, en fait, ça ne s'est jamais arrêté, en fait, cette conquête des médias. Après ce premier épisode de Canal+, il va s'attaquer à iTélé. iTélé, c'est la filiale de Canal+, la chaîne Tout Info. Là, on est en 2016. Et en fait, ce qu'il va faire, c'est qu'il va installer Jean-Marc Morandini à l'antenne de celle qui s'appelait à l'époque iTélé et qui allait devenir CNews.
2: Mais est-ce qu'il y a des tentatives de résistance interne, que ce soit à Canal+, on connaît un peu plus la grève derrière à CNews. Est-ce qu'en gros, certains, dès la prise de pouvoir de Vincent Bolloré à Canal+, en 2015, tentent un peu de résister?
3: Alors, oui, à Canal+, il y a eu un épisode célèbre, hein, c'était le zapping de Patrick Meunet, qui à l'époque était vraiment une séquence à succès. Et en fait, Patrick Meunet, dans son zapping, il n'a pas arrêté de se moquer de Vincent Bolloré, vraiment de se le farcir vraiment dans tous les sens. Et le résultat, c'est qu'il a été viré brutalement pour faute grave. Et en fait, ce qui s'est très très vite passé en 2016, en fait, c'est que les gens sont partis les uns après les autres, quoi. Il y a l'équipe, notamment du Petit Journal, qui est partie, qui aujourd'hui fait quotidien sur TF1. Patrick Meunet a été viré. Il y a eu aussi un autre épisode, c'est avec l'investigation sur Canal+. Canal+ avait une émission d'investigation et en fait, Vincent Bolloré est intervenu très vite, a été une de ses premières interventions pour censurer un sujet sur le Crédit Mutuel qui était détenu à l'époque par un de ses amis. Donc il y a eu toutes ces tentatives à la fois enlever tout ce qui faisait le poil à gratter de Canal+, le côté caustique, ironique, etc. Et aussi dépolitiser l'antenne.
2: Alors, vous avez bien décrit la méthode, hein, Vincent Bolloré, finalement. Après Canal+, il va racheter aussi le groupe Prisma, qui édite un certain nombre de titres de la presse magazine. Il y a aussi le rachat de Paris Match, alors qu'il vendra finalement à Bernard Arnault, le JDD ensuite. Pourquoi un tel appétit médiatique finalement du côté de Vincent Bolloré ?
3: En fait, Vincent Bolloré, il veut posséder toute une gamme de médias. C'est-à-dire qu'aujourd'hui, il a une chaîne info, CNews, il a une radio, Europe 1, il a un hebdo du dimanche axé sur la politique, le journal du dimanche, il avait Paris Match qu'il a revendu à Bernard Arnault, et puis il a Prisma, qui est un énorme groupe de magazines où on peut retrouver des magazines télé, des magazines féminins, des magazines people. Et le but, en fait, ça va être d'infuser son idéologie, hein, de faire passer sa croisade idéologique dans tous ces médias qui se répondent comme dans une espèce de chambre d'écho les uns aux autres. C'est-à-dire qu'on va entendre exactement la même chose notamment de CNews à Europe 1, qui est devenue vraiment la filiale radiophonique de la chaîne Info. On va retrouver les mêmes choses dans le journal du dimanche, et puis finalement, ça va faire un effet de mégaphone totalement artificiel, parce que ce sont les mêmes gens qui font les mêmes choses un peu partout. Et il va faire ça également chez Prisma, de manière plus exotique, je vais dire, puisqu'on va retrouver cette idéologie, par exemple, dans des magazines féminins. Donc c'est vraiment le but, hein, c'est de donner de l'écho à cette propagande d'extrême droite, hein. On peut appeler ça que comme ça.
2: Merci Isabelle Roberts d'avoir été avec nous sur Euradio. Je rappelle votre obsession, c'est comme ça qu'on appelle les séries chez Les Jours, L'Empire, c'est à retrouver sur lesjours.fr.
0: Vous écoutez Les Soirinales sur Euradio et nous sommes ensemble jusqu'à 19h. La prochaine course aux armements pourrait-elle se jouer au-dessus de nos têtes ? L'espace est devenu indispensable à nos communications, à la navigation et aux opérations militaires. Il est aussi devenu un nouveau terrain de rivalité entre grandes puissances. Alors que dit le droit international et surtout où en est réellement cette militarisation de l'espace ? C'est le sujet de la guerre des étoiles. Bonjour Iris Herbelot.
4: Bonjour Laurence.
0: Nous nous retrouvons pour un épisode Histoire de la guerre des étoiles qui est dangereusement lié à l'actualité.
4: Oui, on va parler des armes en orbite terrestre hein, aujourd'hui. Donc ça n'est pas la première fois que des armes à visée offensive, donc conçues pour attaquer, sont placées en orbite. Mais depuis la guerre froide, les États restent plutôt discrets hein, sur ce point. Et le secrétaire d'État à l'armée de l'air américain, Troy Menk, a pourtant annoncé le 14 septembre dernier que les États-Unis disposaient, je cite, « d'armes plurielles hein, en orbite capables de défendre contre des actions hostiles adverses ».
0: Quand a commencé la course à l'armement dans l'espace, Iris Herbelot ?
4: Alors, en même temps que la course à l'espace elle-même, hein, donc pendant la course à l'armement de la guerre froide, donc le traité de l'espace de 1967 a interdit de placer des armes de destruction massive et des armes nucléaires en orbite terrestre. C'était dans la lignée des traités de limitation de la prolifération nucléaire sur le plancher des vaches. Mais il y a un flou juridique sur quelles autres armes peuvent être placées en orbite, surtout dans la mesure où l'espace a toujours été exploité à des fins militaires, hein, même si c'était avant tout comme soutien logistique, de renseignement et plus récemment pour le pendant digital des conflits hybrides.
0: Dans le but de conserver son avantage stratégique, les États-Unis n'ont pas communiqué sur la nature de l'arme en question. Quel type d'armes ont jusqu'à présent été testées en orbite terrestre ?
4: Alors, en 1974, l'URSS a placé un canon en orbite, donc à bord de la station militaire Salyut 3. Et quand je dis canon, je parle d'une arme de type mitrailleuse qu'on voit sur les tanks hein, pour abattre les avions et les drones. Et URSS et secrets militaires obligent, a fortiori en pleine guerre froide, les sources divergent sur le modèle exact de l'arme et sur quand et comment elle a été testée. Ce qui est sûr, c'est que les Soviétiques savaient que le recul du canon déplacerait la station et que ça n'était pas une arme viable en orbite, faute de gravité et de résistance de l'air. Mais le canon a été tiré et la station a été détruite l'année suivante lors de sa réentrée atmosphérique.
0: Puisque l'on parle de guerre froide, les Américains n'étaient sûrement pas en reste.
4: Et c'est le moins qu'on puisse dire. Donc, dans les années 50 et début 60, avant l'interdiction internationale de 1963 à laquelle les États-Unis ont adhéré de tester des armes nucléaires en orbite, les États-Unis ont détonné plusieurs ogives nucléaires en orbite ou très haute altitude. Et donc, le test le plus connu, c'est Starfish Prime hein, en 1962, qui a été réalisé à 400 km d'altitude, donc la même que l'ISS aujourd'hui. Et Starfish Prime a provoqué une onde de choc électromagnétique énorme qui a rendu hors d'usage un tiers des satellites en orbite à l'époque et qui a occasionné une aurore boréale au-dessus du Pacifique, en plus d'interrompre les communications téléphoniques à Hawaï, l'île la plus proche. Et c'est Starfish Prime qui a suscité le traité 1963 sur l'interdiction de tester des armes nucléaires en orbite.
0: Mais faute de régulation sur les autres types d'armes, les États disposant d'un accès à l'espace ont continué à expérimenter des armes en orbite après le traité de l'espace de 1967.
4: Oui, et après la guerre froide également, hein, il n'est même pas certain que la Russie ait abandonné son projet d'armes nucléaires en orbite. Encore une fois, on vit dans un monde où les États signent un traité international, mais ne se sentent pas forcément contraints de le respecter ensuite. Et l'avènement de la Chine comme puissance majeure a aussi rebattu les cartes.
0: Quelles sont les armes testées en orbite aujourd'hui ?
4: Alors, les armes qui sont placées et testées en orbite ne sont pas pensées pour attaquer la Terre et ses habitants, mais pour un conflit entre satellites, du moins jusqu'à présent. Donc, le plus courant et dommageable jusqu'à récemment, c'était le signal jamming, hein, donc les perturbations de signaux GPS et de communication qui ont un impact au sol et sur les opérations militaires, mais on est assez loin des ogives nucléaires. Et plus récemment, ont été développées des techniques d'abordage de satellites, puisqu'avec la croissance exponentielle du nombre de satellites en orbite et les projets de placer des data centers en orbite, et bien, pirater un satellite ou une borne de données pour voler les données qui y transitent ou y sont stockées, ça devient un enjeu sécuritaire majeur. Et les satellites étant un pilier de la guerre moderne, les moyens de les désactiver sont aussi développés. Et il y a déjà eu des tests russes d'envoi de projectiles pour endommager un satellite ennemi. Et c'est un énième déclencheur potentiel du syndrome de Kessler que ce genre de test.
0: Iris Herbelot, quelles pourraient être les armes mentionnées par les Américains ?
4: Alors ça pourrait être des satellites de reconnaissance militaire équipés de caméras pour observer autour d'eux en circuit fermé et qui pourraient envoyer une décharge pour empêcher un abordage. Ça serait un moyen de protéger ce qu'on appelle en anglais le Situational Space Awareness, hein, la capacité à toujours savoir où se trouve quoi en orbite. Ça pourrait être un virus informatique, un cheval de Troie en cas d'abordage. Ça pourrait être un nouveau système encore plus performant de brouillage des ondes. Ça pourrait aussi être des détonateurs non nucléaires, hein, qui sait vraiment. Une chose est sûre, les Américains ont avancé la deterrence, hein, la dissuasion, comme motif pour révéler cette information, mais il est plus que probable que ça suscite une frénésie d'espionnage et une escalade de la militarisation de l'orbite terrestre, plutôt que la peur chez les adversaires des Américains.
0: Merci beaucoup Iris Herbelot.
4: Merci, à la semaine prochaine.
0: Et pour terminer cette première partie, une chronique plus légère, quelques minutes pour suivre une histoire de collectif, d'apprentissage et de transmission, c'est la chronique de poche.
5: À Hangar à Montreuil, une petite salle de boxe et 12 mois dans la vie d'un club. C'est le décor de 12, une bande dessinée de Cyril Ladias et Simon Bournel-Bosson, parue aux éditions L'Agrume. Daniel Torres, de qui est-ce qu'on parle dans cette histoire ?
6: Tout d'abord, le lecteur rencontre Adrien. Il pousse la porte du club et découvre la boxe. Son entraîneur s'appelle Chicho, une figure de la salle. Puis, Asia revient au club. Elle a un objectif précis. Elle souhaite se préparer pour le championnat élite. Et toute la salle va se mobiliser autour d'elle.
5: La boxe, c'est donc le sujet principal de l'album.
6: Nous pouvons dire que c'est le point de départ. Mais le vrai sujet ici, c'est le groupe. L'amitié, l'entraînement, le lien entre les boxeurs... Chacun trouve sa place dans ce petit club. Et derrière le combat, l'album montre le travail, la discipline et la solidarité.
5: Et pourquoi ce titre, 12 ?
6: C'est très simple, l'histoire dure 12 mois, comme les 12 rounds d'un combat de boxe. Chaque mois fait donc avancer le récit et aussi les personnages.
5: Et parlez-nous un petit peu du dessin, Daniel.
6: Alors le dessin est signé Simon Bournel-Bosson. Le trait est épais, presque semi-réaliste et très dynamique. Il épouse les mouvements des boxeurs. Vous sentez les coups, les déplacements, la fatigue, les corps bougent sur la page.
5: Et la couleur, l'album n'est pas entièrement en couleur, c'est ça ?
6: Non, tout à fait. La plupart des pages sont dans des tons gris avec quelques touches de bleu et de rouge. Ces couleurs distinguent les combattants pendant les affrontements. Et quand les combats commencent, ils prennent encore plus de place.
5: Donc en gros, la couleur donne le rythme, c'est ça ?
6: Exactement. Le quotidien reste sobre, en gris. Et au contraire, le ring s'éclaire de bleu et de rouge. Le lecteur sent tout de suite la différence entre la vie de tous les jours et l'affrontement.
5: Et qu'est-ce qui rend ces personnages si proches des lecteurs et des lectrices ?
6: Clairement, la vie du groupe. Chicho, Adrien, Asia et tous les autres forment une petite communauté. L'album montre leur entraînement, leurs difficultés et aussi leurs moments partagés. Le magazine de bande dessinée Bodoy le relève aussi dans sa critique. Une galerie de personnages attachants et un récit porté par le collectif.
5: Et donc, faut-il connaître ou aimer la boxe pour lire 12 ?
6: Non, je ne crois pas. L'album explique peu à peu les codes et le geste de ce sport, et à la fin, un lexique rassemble le vocabulaire de la boxe. Donc non, pas besoin d'être connaisseur pour entrer dans cet univers.
5: Et qu'est-ce que vous retenez de 12, Daniel ?
6: Que ce n'est pas qu'une histoire de combat. C'est une histoire de groupe, de transmission et de solidarité. Une année, 12 mois, 12 rounds. Et une équipe qui apprend à avancer ensemble.
5: C'est donc 12 de Cyril Ladias et Simon Bournel-Bosson aux éditions L'Agrume. Merci Daniel Torres.
6: Merci Paul-Antoine Stéphanin.
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8: Sur E-Radio.
0: Bonjour Laurent.
9: Bonjour Laurence.
0: Comme tous les jours, vous nous présentez une nouveauté de la programmation musicale de radio. Une programmation que nous plaçons, je le rappelle, sous le signe de la diversité, de la parité et de la curiosité.
8: Laurence, nous nous rendons aujourd'hui à La Réunion. C'est là qu'a été enregistré le titre que je vous propose d'écouter. Il s'intitule « La Réunion, l'est dans mon cœur » et il réunit deux groupes. D'une part, le trio réunionnais Fournaise, ça s'écrit EZ à la fin. D'autre part, le Wild Classical Music Ensemble, formation belge qui associe musiciens avec et sans handicap, d'habitude plutôt porté sur le punk et qui transforme ici son énergie en véritable envoûtement.
0: Un titre que l'on retrouve à l'antenne de cette semaine sur eradio.fr et sur nos playlists New Music of the Week.

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1: Changement de décor et direction Strasbourg maintenant, en direct du Parlement européen qui entame une nouvelle session plénière. Il est donc l'heure de retrouver nos journalistes Florent Vautier et Lola Sautier-Oyer. Bonjour à tous les deux.
2: Bonjour Laurent Sobron, rendez-vous demain dès 17h30 sur Euradio. Bonjour à tous, bonjour à toutes et ravi de vous retrouver pour les soirinales en direct du Parlement européen à Strasbourg. Troisième jour de session plénière ici, nous sommes ensemble jusqu'à 19h avec Lola Sautier-Oyer. Bonsoir Lola.
3: Bonsoir Florent, bonsoir à toutes et à tous.
2: Au programme de cette émission, le budget de l'Union européenne, le fameux CFP, le cadre financier pluriannuel pour la période 2028-2034 est toujours en négociation. Les eurodéputés espèrent un montant à la hausse pour financer les priorités du présent et du futur de l'Europe. Nous en parlons dans quelques instants avec la députée centriste Fabienne Keller. Nous avons sans doute toutes et tous un produit toxique dans notre corps. Une étude européenne montre que 100% des personnes testées sont positives au TF1, un membre de la famille des PFAS présent dans l'eau que nous buvons. La députée écologiste luxembourgeoise Tilly Mess lance l'alerte sur Euradio. Nous parlerons aussi de la résolution sur les relations UE-Chine adoptée ce midi. Et puis nous entendrons le témoignage de la plus jeune députée du Parlement, victime de deepfake à caractère pornographique. D'autres eurodéputés sont également concernés. Nous irons également à Lille, faire court dehors et au pied de la dune du Pilat en Gironde pour un festival autour de l'Europe. Sans oublier notre chroniqueuse Ludmila Totieva aux portes de l'Union européenne. Elle revient cette semaine sur la visite du chancelier allemand Friedrich Merz à Kiev. Les soirinales en direct du Parlement européen à Strasbourg, c'est jusqu'à 19h sur Euradio.
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3: C'est un dossier qui se joue à 7 ans et sur lequel les États membres ne sont pas encore d'accord, le cadre financier pluriannuel de l'Union européenne, c'est-à-dire le budget européen pour la période 2028-2034. En juillet, le Parlement européen a demandé une enveloppe supérieure de 10% à celle proposée par la Commission. Aujourd'hui, on attend toujours la position du Conseil, alors que les eurodéputés débattaient ce matin à Strasbourg. Agriculture, cohésion, défense, compétitivité, qui finance quoi ? Florent Vautier, vous en avez parlé avec Fabienne Keller, eurodéputée du groupe Renew.
2: Bonjour Fabienne
4: Bonjour.
2: Keller.
4: Bonjour.
2: Alors en juillet, le Parlement avait demandé une augmentation de 10% par rapport à la proposition de la Commission sur le cadre financier pluriannuel. Où on en est là aujourd'hui, début octobre ?
4: Alors début octobre, nous attendons la position du Conseil, mais nous continuons à expliquer le sens de ce budget que nous avons proposé. Un budget plus ambitieux que la proposition de la Commission, de manière à la fois à assurer les politiques traditionnelles, l'agriculture, la cohésion, ce qui permet d'équiper les territoires les moins riches d'Europe, et aussi les nouvelles compétences indispensables, comme les sujets de compétitivité, investir dans les entreprises innovantes, investir dans la jeunesse aussi par les programmes comme Erasmus, investir dans les infrastructures, qu'elles soient ferroviaires, des infrastructures digitales ou énergétiques, pour assurer l'alimentation de l'ensemble de nos États membres, quelles que soient les crises, notamment avec la Russie. Enfin, il y a la guerre, la défense, qui apparaît comme une nouvelle priorité. Donc, pour financer à la fois les enjeux plus traditionnels, mais qui restent centraux dans la construction européenne, et ceux qui adressent des enjeux d'avenir, voire la sécurité, il nous faut un budget plus conséquent, et le Parlement a travaillé très sérieusement pour construire un budget prospectif et répondant bien à l'ensemble de ces défis.
2: On reviendra sur quelques-unes de ces priorités, mais d'abord, est-ce que vous avez l'impression que la Commission, elle est sensible à ces demandes que vous avez en tant que parlementaire européen par rapport à sa proposition initiale ?
4: Oui, la Commission est très intéressée par nos travaux, en particulier sur ceux sur les ressources propres. L'idée, c'est que l'Europe, le budget européen ne doit pas seulement être fait de ce que les États membres lui versent, mais aussi de recettes directes qui permettent de protéger le marché intérieur. Par exemple, le mécanisme d'ajustement carbone aux frontières ou la taxe numérique vise à protéger les entreprises qui sont à l'intérieur de notre marché par rapport aux services ou aux biens importés. Donc c'est une idée que le Parlement a portée. Elle a même proposé des ressources propres nouvelles comme une fiscalité donc sur le numérique, une autre sur les jeux en ligne et une troisième sur les crypto-monnaies qui sont ces nouvelles monnaies qui apparaissent et qui en fait fait sont très souvent la face financière d'une action criminelle. Donc c'est très bien d'essayer de mieux cerner cette ressource. Donc ces nouveaux éléments dans le budget devraient aussi permettre de nous doter de ressources vraiment européennes, donc qui ne sont pas en provenance des États membres, parce qu'après les États membres disent il faut qu'on reçoive autant qu'on donne. Enfin, on est dans un marchandage qui n'est pas très sain, pas très pro-européen.
2: Et quelles sont les politiques aujourd'hui, là où la proposition de la Commission n'est pas satisfaisante? Est-ce qu'il y en a certaines politiques où ce que propose la Commission, c'est encore moins satisfaisant que d'autres politiques?
4: Alors, sur le sujet agricole, la Commission elle-même a fait des amendements à sa proposition initiale. À deux reprises, Mme von der Leyen s'est engagée à donner plus. Donc, on a intégré ces promesses dans nos propositions. La Commission a gardé aussi des montants assez importants en réserve que nous avons proposé d'affecter pour partie, pas en totalité, parce que comme ce cadre pluriannuel est long, c'est bien d'avoir quand même des marges pour répondre aux enjeux qui apparaîtront pendant la période. Enfin, il y a toute la question du remboursement du prêt de relance, celui post-Covid. Et donc, ce serait dommage, disons-nous, au Parlement, avec une large majorité, de limiter nos capacités d'investissement, d'innovation, à cause du remboursement de ce prêt. Donc, on propose de rembourser que les intérêts et de reporter le remboursement du principal. Donc, c'est ces éléments qui nous différencient de la proposition de la Commission, mais sur laquelle nous nous appuyons très largement. Donc, grande convergence entre la Commission et le Parlement. C'est plutôt le Conseil européen, c'est-à-dire la représentation des États, qui est assez frileuse. Il y a cette idée qui n'est pas juste, mais que cet argent européen, il est pris aux États membres. C'est pas juste parce qu'il y a un énorme effet de levier. Grâce au marché intérieur, à notre capacité à fixer des règles communes, à assurer la libre circulation des compétences et des talents, et on génère vraiment par ces programmes européens une richesse, une prospérité européenne qui est utile.
2: Avant l'été, certains eurodéputés français avaient écrit au Premier ministre Sébastien Lecornu pour les alerter au sujet du cadre financier pluriannuel sur la politique de cohésion. Est-ce que ces craintes, là, aujourd'hui, elles sont toujours présentes?
4: Oui, ces craintes restent présentes parce que ce sont les programmes qui sont portés par les régions, qui visent au développement rural, aux actions vers, par exemple, les chômeurs de très longue durée. L'Europe cible des actions qui sont plutôt sur le moyen et long terme. Les régions et donc les élus locaux s'inquiètent beaucoup de l'affaiblissement de ces politiques qui donnent des perspectives à long terme pour leur territoire. Nous avons d'ailleurs reçu au Parlement, la semaine dernière, des délégations de toutes les régions d'Europe, et nous avons échangé avec eux de manière très intéressante sur les montants, mais aussi les règles juridiques qui encadrent l'utilisation de ces fonds, eux qui sont au fond ceux qui les font fructifier sur le terrain par des projets bien ancrés sur les réalités locales.
2: La question maintenant, vous l'avez rappelé tout à l'heure, c'est ce que va proposer le Conseil. La présidence chypriote avait proposé de réduire le montant du cadre financier pluriannuel par rapport à la proposition de la Commission. Je rappelle que Parlement donc propose d'augmenter cette proposition. On attend encore le cadre de négociation de la présidence irlandaise. Qu'est-ce que vous en attendez?
4: Alors, je n'attends pas, avec mes collègues qui sommes engagés pour un beau budget européen constructif et prospectif. Nous battons et nous allons en débattre tout à l'heure dans l'hémicycle. Nous allons rappeler notre proposition qui a été longuement travaillée. Ce ne sont pas que des dépenses, c'est aussi des propositions de recettes nouvelles et responsables. Donc nous voulons encourager les États membres à nous rejoindre dans cette vision beaucoup plus dynamique d'un budget. C'est-à-dire qu'un budget, ce n'est pas une dépense, ce n'est pas une charge, c'est un investissement pour faire avancer l'Europe sur différents champs politiques. Je l'évoquais, les politiques traditionnelles, mais aussi celles qui sont plus en lien avec l'avenir, notamment la question de compétitivité, et puis cet enjeu de la défense qui est apparu très fortement depuis le déclenchement par la Russie de la guerre en Ukraine. Donc, une Europe forte et une Europe qui est capable de faire face à ces défis. Donc, dans cette dernière ligne droite avant les annonces du Conseil, nous nous battons, nous essayons essayons de partager notre vision pour convaincre les États membres d'être plus ambitieux pour l'Europe.
2: Et ces négociations, elles s'allongent pour ce cadre financier pluriannuel. Est-ce qu'il y a quelque chose à faire sur la manière dont est négocié le budget, pas pour celui-ci, pour les suivants? Est-ce qu'il faut simplifier? Est-ce qu'il faut réformer tout ce processus de négociation?
4: Alors c'est effectivement un processus long, même si le président Costa envisage de l'accélérer pour avoir un budget pluriannuel dès la fin de cette année. Mais c'est bien aussi parce que ça donne la place au dialogue, aux échanges. Les positions extrêmes tombent un peu toutes seules au fur et à mesure des discussions. Et on est sur un consensus assez fort qu'il nous faut maintenant finaliser. C'est bien sûr très engageant parce qu'on se projette à 7 ans, 2028-2034, mais c'est un message clair aussi donné aux États membres, aux acteurs économiques, aux citoyens, sur les moyens que l'Europe va se donner pour ses politiques principales, et avec des engagements clairs à la clé. Donc c'est aussi une manière de structurer l'action européenne, aux côtés de laquelle doit s'inscrire l'action nationale ou régionale. Donc c'est important que ce soit fait très en amont. Donc oui, on pourrait simplifier. Peut-être que 7 ans, c'est un peu long. Peut-être que 5 ans, ce serait une échéance un peu plus raisonnable. Ça a été mis en place par Jacques Delors, il y a une quarantaine d'années. Cette vision moyen terme, c'est bien. 7 ans, c'est peut-être trop long. Il y a peut-être trop de formalisme ligne à ligne. C'est le seul budget que j'ai vu aussi compliqué, avec des règles pour chaque ligne de dépenses. On a 22 règlements qui sont associés. Maintenant,

0: dimanche, le chancelier allemand Friedrich Merz s'est rendu dans la capitale ukrainienne et le geste n'a rien d'anodin. La veille, Moscou appelait les diplomates et les étrangers à quitter la capitale ukrainienne et promettait de nouvelles frappes massives, alors même qu'à l'approche de l'hiver, Kiev presse ses alliés européens d'accélérer leur soutien. Au-delà de la portée symbolique, cette visite s'est accompagnée d'annonces concrètes. Que faut-il en retenir et que disent-elles de l'engagement allemand auprès de l'Ukraine? C'est ce que nous allons voir avec Ludmila Totiaïeva au micro de Laurent Sobron.
1: Bonjour Ludmila Totiaïeva.
2: Bonjour Laurence.
1: Le chancelier allemand Friedrich Merz s'est rendu dimanche à Kiev alors que la capitale ukrainienne subit une intensification des attaques russes contre ses structures civiles. La visite s'est accompagnée de plusieurs annonces, hein, dont un nouveau paquet de financement de 1,3 milliard d'euros. Mais au-delà de cette aide, Ludmila, la présence de Friedrich Merz à Kiev se veut surtout un signal de solidarité européenne dans un contexte sécuritaire qui s'est fortement dégradé ces derniers mois.
2: En effet, Laurence, la visite même d'un non-responsable européen comme Friedrich Merz à la capitale ukrainienne, alors qu'elle est ciblée chaque jour par l'armée russe, est une démonstration de la solidarité qui ne faillit pas envers l'Ukraine. Merz est venu en surprise à Kiev dimanche, alors que samedi 3 octobre, les Russes ont appelé tous les diplomates et les étrangers à quitter Kiev en annonçant qu'ils continueront les attaques massives contre la capitale ukrainienne. Un des ponts qui lie les deux rives du Dniepr a subi plusieurs frappes dans la journée du vendredi et samedi et la semaine entière a été marquée par des frappes contre deux autres grands ponts. Les alertes aériennes retentissent dans la capitale presque sans cesse. Les infrastructures énergétiques, les centres de données, les sites logistiques des entreprises civiles sont visés. Le but du Kremlin est de rendre la ville invivable pour que la population quitte Kiev et pousser, bien sûr, Kiev à capituler. On dit qu'aujourd'hui, Kiev ressemble à la ville sur la ligne de front par l'intensité des frappes et les risques associés.
1: Dans ce contexte, Ludmila Totiaïeva, Kiev appelle régulièrement ses alliés européens à renforcer leur soutien, notamment dans les domaines de la défense et de l'énergie à l'approche de l'hiver et également face à l'intensification des bombardements russes. Concrètement, que prévoit le nouveau paquet d'aide de 1,3 milliard d'euros annoncé par Friedrich Merz à Kiev?
2: Alors, Friedrich Merz a annoncé justement ce nouveau programme d'aide militaire à l'Ukraine d'environ 1 milliard d'euros. Celui-là est déjà budgété. Ce programme comprend donc les missiles de défense aérienne, si nécessaire pour l'Ukraine, si attendu, et les fonds destinés à la fabrication de nouveaux intercepteurs pour contrer les drones à réaction russes. Le président Zelensky a également précisé que l'Allemagne et l'Ukraine se prêtent de finaliser un drone deal qui permettra de renforcer la collaboration en matière de drones, alors que l'Allemagne investit massivement dans sa défense et l'Ukraine, elle, est là de l'expérience du terrain. Il faut savoir que Merz n'est pas venu, bien sûr, seul à Kiev. Dans sa délégation, on trouve des entreprises d'armement et il y a 15 contrats dans le domaine militaire pour plus de 8 milliards d'euros qui étaient conclus suite à cette visite-là. Un exemple concret, c'est le fabricant européen de drones Quantum Systems qui va bénéficier d'un financement allemand pour produire des dizaines de milliers de drones intercepteurs en Ukraine. Cette entreprise a aussi signé un accord avec l'entreprise ukrainienne de défense Firepoint pour le développement de nouvelles technologies de drones.
1: Et sur le volet énergétique, que représente concrètement le soutien allemand à l'Ukraine ?
2: Voilà, dans ce domaine crucial pour l'Ukraine, l'Allemagne a annoncé une aide énergétique d'environ 350 millions d'euros pour l'achat surtout de générateurs, de câbles, de postes de transformation et pour les travaux de réparation du secteur énergétique. Alors, ces 350 millions d'euros feront partie du fonds de soutien à l'énergie. L'Allemagne a déjà contribué à ce fonds plus de 500 millions d'euros depuis 2022, ces fonds sont utilisés pour des projets communs de la production décentralisée, le stockage d'énergie, la modernisation des réseaux électriques et la protection des installations critiques. Même si l'Ukraine fait l'effort important chaque année pour réparer ses infrastructures énergétiques, ces efforts ne sont pas suffisants au vu des campagnes consécutives des frappes russes depuis 2022. Qui s'intensifie avant la période de l'hiver. Cette année, les frappes ont commencé plus tôt, alors que le Kremlin

0: poursuit son objectif d'intimider la population ukrainienne et de rendre les villes en Ukraine invivables en hiver.
1: Merci beaucoup, Lumina Totieva.
0: Merci, Laurence.
2: 18h17 sur Euradio, vous écoutez les Soirinales en direct du Parlement européen à Strasbourg. Les eurodéputés écologistes alertent de nouveau sur les PFAS, appelés aussi polluants éternels. Ils ont présenté il y a quelques jours les résultats d'une étude menée sur 110 volontaires issus de 9 pays européens. L'étude révèle que 100% des personnes testées sont positives à l'acide trifluoroacétique ou TFA. Lola Sautillier, vous en avez parlé avec Tilly Metz, députée européenne luxembourgeoise du groupe des Verts, également première vice-présidente de la Commission Santé au Parlement européen.
3: Tilly Metz, bonjour. Les résultats de cette étude menée donc pour le groupe des Verts au Parlement européen sont sans précédent. Tous les participants présentent un taux de TFA, un PFAS dans le sang. 100% de contamination, c'est une surprise pour vous ?
4: Ben, pour tout vous dire, non, pas vraiment. On sait que les PFAS font vraiment partie de notre quotidien entre-temps, qu'ils sont partout. Que ce soit dans certains produits cosmétiques éventuellement, que ce soit dans certains vêtements imperméabilisés, que ce soit dans les pesticides par rapport aux poêles à cuisiner Tefal, par exemple. Les PFAS sont partout. Entre-temps, elles sont dans notre sang, oui. Elles sont dans nos eaux, elles sont dans nos sols, et c'est pour ça qu'il est urgent d'agir par rapport à ces chimiques éternelles.
3: À travers cette étude, vous avez révélé un taux médian de TFA de 21,2 nanogrammes par millilitre de sang. C'est le degré de contamination le plus élevé jamais enregistré. Vous avez cité à l'instant les moyens d'être contaminés à ces PFAS. Est-ce que certains participants avaient un taux encore plus important dans le sang ? Et si oui, qu'est-ce qui explique qu'ils aient été davantage exposés à ce polluant éternel ?
4: Il faut maintenant les raisons pour lesquelles les uns sont plus atteints que les autres. Il faut vraiment regarder toutes les circonstances où ils vivent, etc. Est-ce qu'ils sont plus proches, par exemple, d'une agriculture intensive ? Quels sont leurs styles de vie, leurs habitudes, etc. Ça, on n'a pas fait. Mais qu'il y ait des différences entre les personnes, ça c'est clair, on a noté. Mais ce qui est très inquiétant, c'est certaines populations, comme on avait 46 personnes étaient des femmes en dessous de 49 ans et 30 entre ces 110 personnes avaient vraiment l'intention ou étaient dans l'âge vraiment de jeunes mères ou de tomber enceinte ou avaient même exprimé ce désir. Et comme on sait que les PFAS ont un impact énorme sur notre reproduction, ça pose beaucoup de questions. Donc, que ça puisse porter atteinte à notre fécondité, au développement du fœtus, etc. De nouveau, c'est un appel pour agir, qu'on n'a plus de temps à perdre.
3: Et au-delà de cet impact sur la fécondité, comme vous venez de l'évoquer, quelles sont les autres conséquences d'une contamination au PFAS ?
4: Les PFAS, en général, peuvent amener des atteintes au niveau du foie. Donc, il y a un risque de cancer, d'atteinte au développement, comme je l'ai dit aussi, du fœtus. Donc, c'est vraiment des produits qui sont toxiques. Et ce qu'on a vu aussi dans le sang, qu'il y avait certains PFAS que l'Union européenne a déjà interdits, et on voit que dans le sang, ils y sont quand même encore. Donc, ça voit vraiment ces éternels chimiques, c'est pas pour rien qu'on les appelle comme ça. Ça prouve aussi que les régulations sont importantes et efficaces. Même si le taux des PFAS interdits est moindre, on voit quand même encore des traces de ces PFAS interdits. Et la même chose dans nos eaux, dans nos sols.
3: Vous parlez de substances interdites qu'on retrouve pourtant dans le sang. Dans cette étude, y a-t-il une molécule qui ressort plus que les autres ?
4: Celle qui a été détectée aussi partout et qui est particulièrement dangereuse, c'est l'acide trifluoroacétique, donc TFA, qu'on a trouvé, et ça pose énormément de questions. Il faut savoir que rien que les impacts dans le domaine de la santé coûte de 52 à 84 milliards chaque année les impacts sur la santé humaine. Donc, il faut dire aussi que l'inaction nous coûte énormément aussi. Et ça, c'est que l'impact sur la santé. Donc, quand on regarde aussi les autres frais de décontamination des eaux, par exemple, on est à 1,7 trilliards qui comme coûts qui doivent être utilisés si on vraiment on vise à une décontamination de l'eau, parce qu'il faut des chaleurs très très élevées pour extraire ces PFAS alors. Donc ça a un coût énorme aussi.
3: On l'a dit, 100% de contamination pour les 110 volontaires. 110, ça reste un petit échantillon. Est-ce que à une plus grande échelle, vous pensez que les résultats auraient été les mêmes ou en tout cas similaires?
4: Oui, parce que moi, je viens du Luxembourg et nos députés nationaux ont fait le même exercice. Bon, ils étaient beaucoup moins, mais aussi, ils avaient des PFAS. Hein. Donc, je pense, pourquoi est-ce que ce serait maintenant un groupe particulier? Je pense que c'est effectivement, on peut l'extrapoler à une population générale. Mais je vais encore vous donner les données exactes sur cet échantillon, à quelle mesure il est vraiment représenté. Je ne pense pas, puisque on a vraiment pris que des bénévoles. On n'a pas cherché maintenant à avoir un échantillon représentatif, mais ça veut dire aussi que c'était de façon aléatoire et voilà, que tout le monde pouvait se présenter.
3: Selon les estimations de l'INSERM, il pourrait y avoir jusqu'à 10 000 PFAS en circulation dans le monde. Concrètement, on ne pourra pas tous les supprimer en peu de temps. Comment on s'y prend ?
4: Je suis bien consciente qu'il faut une idée de phasing out, donc il faut une sortie progressive de ces PFAS, mais que ça doit être un objectif dès à présent. Il faut vraiment pas commencer maintenant, oui, maintenant on interdit cela. Non, il faut vraiment une stratégie très claire de sortir de ces chimiques éternels, ce qui va booster aussi la recherche d'alternatives plus saines. Et finalement, ça va aussi booster la compétitivité de l'industrie européenne. Donc, ce sera aussi vraiment quelque chose sur quoi on pourra baser notre atout européen de pouvoir dire, ben, notre industrie, on a trouvé des alternatives aux PFAS. Donc, c'est pour ça qu'il faut agir maintenant. Il faut très clair une stratégie de phasing out. Il faut les interdire tous, mais dans une stratégie très claire.
3: Et donc, pour terminer, vous avez bon espoir avec le groupe des Verts que cette étude soit la dernière alerte avant la prise de conscience collective et l'action à l'échelle européenne ?
4: Bah, il faut dire que déjà en juin de cette année-ci, l'ECA, entre autres, qui fonctionne à travers différentes cellules d'évaluation, ils ont déjà très clairement classé les TFA dans la catégorie 1B, donc qui sont nocifs à notre fécondité. On a aussi en fin de cette année-ci, la commission doit sortir une prise de position scientifique sur les PFAS. Donc depuis 2023, ils font les analyses, ils font des analyses de risque, ils analysent aussi l'impact socio-économique, donc risque sur la santé, mais aussi les impacts socio-économiques de notre agence européenne de la chimie. Et à la fin de cette année, on devrait avoir cette prise de position scientifique aussi de la part donc de cette agence européenne. Mais oui, je m'attends au plus tard, à ce moment-là, d'une position très claire de la Commission, parce qu'alors on aura fait toutes les analyses. On sait très bien que ces éternels chimiques ou ces chimiques éternels, ces PFAS, sont dangereux pour la santé humaine. Donc au plus tard, à ce moment-là, je m'attends à une position très claire de la Commission et à une décision au niveau européen pour sortir, pour interdire les PFAS.
3: Vous évoquiez la Commission. Craignez-vous que dans le contexte actuel, elle recule sur le sujet?
4: C'est une question cruciale, comme je l'ai dit, de santé publique. Les PFAS sont partout dans notre environnement, dans nos eaux, dans notre corps, comme on l'a vu à travers cette étude. Et il est crucial, avec tous les omnibus qui sont de mise actuellement, ou en vogue, si je peux me permettre maintenant de dire comme ça, au sein de l'Union européenne, qu'on maintienne ce principe de précaution, qui est vraiment un atout au niveau européen. Moi, je ne voudrais pas, vous savez, qu'on vienne à un modèle américain où il faut attendre que les gens sont malades, meurent de certains produits chimiques, que c'est aux citoyens alors de faire recours par rapport à ces produits, je trouve qu'il est important au niveau européen qu'on maintienne ce principe de précaution, que les produits qu'on met sur le marché, maintenant qu'on a détecté ces éternels chimiques, il faut qu'on agisse. C'est ça notre atout européen et il faut le maintenir et pas courir après un modèle qui, en fin de compte, nuit à l'industrie, évidemment, nuit à la santé publique, nuit à notre économie parce que les coûts de l'inaction sont plus importants que les coûts de trouver des alternatives là où il n'y en aurait pas encore.
3: Merci, Tilimès, d'avoir été avec nous sur Euradio.
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2: Direction la plus haute dune d'Europe, maintenant sur Euradio, la dune du Pilat en Gironde. C'est au pied de la dune qu'a eu lieu le week-end dernier l'Europa Dune Festival, une fête culturelle et festive créée par un ancien conseiller municipal de la Teste de Buch. Le but, réintroduire les questions européennes hors des métropoles. Camille Bonanno s'est rendue à la soirée inaugurale de ce festival.
6: Il est environ 17h quand le hall du théâtre Cravé de la Teste commence à se remplir de spectateurs. Patricia, une habitante d'Arcachon, est venue à cette soirée inaugurale du Europa Dune Festival avant tout par curiosité.
7: C'est la notion de l'Europe, ça m'intéresse. Et comme c'est une amie qui m'en a parlé, je me suis dit, ben oui, ok, je viens. Mais allez écouter, je n'ai que des choses à apprendre.
6: Le principe serait de réunir chaque année, le 21 août, à la Teste de Buch, un village européen pour mélanger culture, musique et gastronomie au pied de la plus grande dune d'Europe, comme l'affirme le fondateur du festival, Alain Choteau.
8: J'ai choisi pour cette date anniversaire d'abord parce que ça, c'est en plein été. Donc, festival, il y aura des étrangers qui vont venir. On fera un gros concert à la fin.
6: Mais cette date, c'est aussi une référence à une personnalité historique qu'Alain Choteau admire beaucoup.
8: J'ai choisi le 21 août parce que c'est le grand Victor Hugo. Et le grand Victor Hugo, il a fait dans son discours pour la paix, il a évoqué les États-Unis d'Europe.
6: Ce qui a motivé le Centre Europe Direct de Bordeaux à rejoindre ce projet en tant que partenaire, c'est le fait de toucher un nouveau public, explique Lucia Caffaro.
9: En fait, c'était vraiment dans la logique même des valeurs et de l'engagement que nous on a sur le territoire. Quand Alain il nous a invités à participer à cette première année inaugurale du festival, il défend vraiment l'idéal européen sur le territoire. Et c'est vrai que ce n'est pas toujours quelque chose qu'on voit sur le territoire au-delà de la métropole bordelaise. Donc c'était une belle occasion même pour aller au-delà et toucher un nouveau public et une zone qui fait partie de notre territoire girondin mais qu'on a moins la chance de voir.
6: Parmi les partenaires du festival, il y a aussi le Mouvement européen de Gironde et le parti politique Volt Europa, dont Alain Choteau est membre. Pour son vice-président Sacha Courcial, également chercheur à l'Institut Jacques Delors, ce festival sera aussi l'occasion de proposer un autre récit sur l'Union européenne.
10: Si on veut pouvoir convaincre des bienfaits de l'Union européenne, il faut qu'on se déplace, il faut qu'on aille à la rencontre des gens et la Teste de Buch dans ce type de ville qui aujourd'hui très, très clairement ne vote pas pro-européen, ne vote pas modéré et il faut aller récupérer ces gens parce que ces gens pour la plupart sont pro-européens en fait et ils sont opposés aujourd'hui à ce que représente l'Union européenne dans certaines formes mais il faut arriver à discuter avec eux et à les convaincre.
6: Après quelques prises de parole, le théâtre municipal s'est transformé en salle de concert. Au programme Les Scorpions, Stromae, mais aussi L'Ode à la joie, version reggae.

0: Le Mali et la Lituanie à l'honneur sur Euradio avec ce titre d'Afrodélique. Le temps est venu sur Euradio. Juste avant de conclure ces soirinales, un mot sur le quatrième et dernier jour de cette première session plénière d'octobre, demain à Strasbourg, avec deux débats. Un premier sur les tensions à l'est de l'Europe, en mer Égée entre la Grèce et la Turquie, et puis un second débat sur la stratégie de l'Union pour les îles, les communautés côtières et les régions ultra-périphériques. Puis une session de vote, bien sûr, ensuite, avec notamment la stratégie européenne de lutte contre la corruption. On en parlait hier avec Chloé Ridel. L'interview est d'ailleurs disponible sur euradio.fr. Les soirinales en direct du Parlement européen ici à Strasbourg, c'est terminé pour cette session plénière. Rendez-vous demain dès 17h30 avec Laurent Sobron. Lola Sautioyer, bonne soirée.
1: Bonne soirée Florent, bonne soirée à tous.
0: Et tout de suite, vous avez rendez-vous bien sûr avec votre programme local. À 20h, vous retrouverez Laurent Maréchal, notre programmateur musical sur Euradio, avec la newsletter musicale. Encore beaucoup de découvertes au programme. Très bonne soirée à l'écoute d'Euradio.
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3: Et si la bioéconomie pouvait aussi rapprocher l'Europe et l'Amazonie? Depuis 2017, l'association Amazonia, basée en Loire-Atlantique, développe un partenariat avec le peuple autochtone Achaninka, en Amazonie brésilienne, à l'ouest du pays. Au cœur de cette coopération, un projet de bioéconomie autour des huiles essentielles et des eaux florales. Alors comment cette collaboration fonctionne-t-elle et que permet-elle concrètement? Nous accueillons Julien Aurin, président et cofondateur de l'association Amazonia, pour en parler. Alors quand et comment cette relation avec le peuple Achaninka est-elle née?
4: Alors elle est née en 2017, lors d'un second voyage que j'ai réalisé dans l'état de l'Acre. Et en fait je suis allé à leur rencontre pour apprendre, pour en savoir plus sur un peuple qui se distinguait de nombreux autres en fait dans cette région-là de l'Amazonie, parce qu'il y a une grande diversité ethnique, et qui s'est saisi en fait de la défense de son territoire, de la préservation de ses ressources, de la préservation de sa culture, il y avait déjà très longtemps, et qui était un modèle de réussite en fait par rapport à tous ces aspects-là. Et donc j'y suis allé pour inspirer un peu l'association Amazonia de perspectives de projets là-bas et de méthodes de projets.
3: Vous travaillez notamment au développement d'un projet de bioéconomie visant à créer une filière de production d'huiles essentielles et d'eau florale. Alors qu'est-ce qu'une bioéconomie ?
4: Alors en fait, la bioéconomie amazonienne, ça part d'une idée simple qui consiste à dire que la forêt a plus de valeur sur pied que coupée. Et en fait, cette forêt est habitée par de nombreuses personnes. Et en fait, c'est de se dire comment valoriser la forêt vivante et générer quelque part des ressources pour les habitants de la forêt qui sont en fait les premiers défenseurs de ces écosystèmes, quoi. Ça s'oppose à une forme d'extractivisme et d'exploitation des ressources par de grandes entreprises, etc., qui viennent... En plus de ça, impacter, voire détruire totalement les écosystèmes. Maintenir les écosystèmes, c'est une chose, mais il faut aussi apporter un modèle durable, soutenable pour les populations qui y vivent, pour qu'elles puissent continuer à préserver ces écosystèmes tout en assumant leur subsistance.
3: Et pourquoi spécifiquement les huiles essentielles et les eaux florales?
4: En fait, les Achaninka, ils ont une grande culture médicinale liée à leur usage des plantes. Ici, en fait, ils ont formulé le souhait de développer de la production d'essence de plantes, d'huile essentielle. Depuis plus d'une vingtaine d'années, en fait, ils avaient ce souhait de potentialiser en fait leur médecine au travers de la distillation. Parce que la distillation, elle permet de concentrer les molécules des plantes, et puis elle permet de conserver aussi la médecine.
3: Vous avez accueilli tout le mois de septembre Veldesir et Piocari, deux représentants du peuple Achaninka, notamment pour une formation à la production d'huiles essentielles et d'eau florale en Lozère. Alors comment cette formation s'est-elle déroulée ?
4: Oui, alors c'était avec Monsieur Laurent Gautin et Magali Louis, qui sont les fondateurs de l'entreprise Essentiaga en Lozère, qui est une entreprise pionnière et particulièrement à la pointe dans la production d'eau florale et d'huile essentielle de grande qualité. Et donc, ça s'est déroulé sur une grosse semaine avec une première partie de récolte de plantes, voir l'aspect récolte, différents stades selon les types de plantes, pour faire des distillations. Et puis ensuite, ça a été, voilà, il y a eu des couplages un peu, je dirais, théoriques, pour avoir un peu la connaissance du process, des équipements, la connaissance des équipements. Puis différentes distillations sur des petits équipements, comme un distillateur de 12 litres par exemple. Et puis ça a été aussi un apport sur une connaissance de l'usage en fait de ces médecines-là avec les essences, hein, parce qu'il y a quelques des prescriptions d'usage et les vertus aussi qui peuvent être communes sur n'importe quelle partie du globe. Et donc voilà, ça a été des apports, des regards croisés et méthodes mises en pratique.
3: La communication d'Amazonia met beaucoup en avant la coopération territoriale entre la Loire-Atlantique et cette région d'Amazonie brésilienne. Alors comment s'organise la réciprocité de cette relation avec les Achaninka ?
4: Oui, alors le constat qu'on fait là-bas, c'est que les Achaninka sur leur terre indigène, ils ont replanté toutes les zones dégradées il y a déjà plus de 30 ans. Et aujourd'hui, ce sont des zones totalement préservées, productives en fruits, en ressources forestières, alimentaires, etc. Et au-delà de ça, ils reboisent également d'autres terres dégradées autour de leur territoire propre. Voilà, ils nous ont invités aussi à faire notre part et à agir chez nous. Donc effectivement, ça fait sens. On a aussi des arbres chez nous. C'est pas une forêt tropicale, c'est une forêt linéaire, donc le bocage. Et on a commencé un engagement au travers du programme Terra, de se dire, bon, plantons-nous aussi ici, mobilisons le territoire, les citoyens, les scolaires, les salariés d'entreprise, toute personne qui veut mettre les mains dans la terre avec nous, et organisons des journées particulièrement intéressantes où on va planter parfois jusqu'à 1000 arbres dans la journée, à plusieurs. On est parfois jusqu'à 80 à faire ces chantiers de plantation. Et dès lors qu'on plante un arbre ici, on plante un arbre là-bas également, et on finance la plantation d'arbres là-bas sur place en Amazonie. Et donc, voilà, c'est une forme de réciprocité concrète autour du vivant, autour des arbres, qui est symbolique mais qui fonctionne, hein, parce que chaque arbre, on prend soin aussi d'assurer l'entretien derrière, dans des conditions parfois difficiles avec le changement climatique, il faut vraiment prendre soin des premières années. Et là-bas, le retour est également très positif. Donc ça, c'est un exemple. La réciprocité, c'est aussi dans le fait de les accueillir, tout simplement. C'est-à-dire que nous, on a la possibilité d'aller là-bas pour avancer les projets sur place, notamment aujourd'hui le projet de production d'huile essentielle et d'eau florale. C'est de pouvoir leur donner la possibilité de venir aussi pour, je dirais, croiser les regards, ouvrir un dialogue. L'idée, c'est vraiment une coopération de territoire à territoire sur des aspects... je dirais culturel, de valeur et de préservation du vivant.
3: C'est un projet qui participe grandement au rayonnement de la Loire-Atlantique. Est-ce que vous avez reçu du soutien de la part de la collectivité ?
4: Oui, tout à fait. On a eu effectivement, on a été lauréat du fonds Abdis pour la ville de Nantes et du fonds SSF, donc Solidarité sans frontières, pour le département de Loire-Atlantique. Donc on a obtenu ces financements-là qui sont très importants pour nous. Et la demande qu'on a fait auprès de l'Agence française de développement, on a également obtenu non seulement l'intégralité de la demande, mais on a eu en plus de ça la chance d'avoir été coup de cœur du jury. Et donc on a eu un peu plus que ce que l'on avait demandé. Donc ça va plutôt dans le bon sens et c'est plutôt une bonne nouvelle.
3: Enfin, est-ce que vous travaillez avec d'autres acteurs en Europe ou est-ce que ce projet reste pour l'instant centré sur la Loire-Atlantique et l'Amazonie brésilienne ?
4: Alors pour l'instant, c'est pas forcément dans les radars d'élargir sur d'autres pays d'Europe. Tout dépend des rencontres, des échanges, des projets, quoi. Par exemple, là, la formation, elle a eu lieu en Lozère. Bon, nous, on est plutôt focus sur la Loire-Atlantique, initialement. Pour autant, on est une asso non française, et pour tout le territoire peut être support à ce projet de coopération. Donc, on a travaillé en Lozère, on a des relations sur différentes parties de la France. On reste totalement ouvert. L'idée, c'est de créer aussi ces passerelles-là, en fait, avec des personnes, des organisations, des structures qui veulent s'engager et qui veulent, je dirais, prêter une oreille attentive à ce que les peuples natifs de la forêt d'Amazonie peuvent avoir à nous dire et à la manière dont ils peuvent nous inspirer aussi pour la préservation du vivant. Donc c'est tout à fait envisageable à l'avenir.
3: Merci Julien Aurin, président et cofondateur de l'association Amazonia.
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0: Hangar à Montreuil, une petite salle de boxe et 12 mois dans l'Invina Club. C'est le décor de 12, une bande dessinée de Cyril Ladias et Simon Bournel-Bosson, parue aux éditions L'Agrume. Daniel Torres, de qui est-ce qu'on parle dans cette histoire?
1: Tout d'abord, le lecteur rencontre Adrien. Il pousse la porte du club et découvre la boxe. Son entraîneur s'appelle Chicho, une figure de la salle. Puis, Asia revient au club. Elle a un objectif précis. Elle souhaite se préparer pour le championnat élite. Et toute la salle va se mobiliser autour d'elle.
0: La boxe, c'est donc le sujet principal de l'album.
1: Nous pouvons dire que c'est le point de départ. Mais le vrai sujet ici, c'est le groupe. L'amitié, l'entraînement, le lien entre les boxeurs. Chacun trouve sa place dans ce petit club. Et derrière les combats, l'album montre le travail, la discipline et la solidarité.
0: Et pourquoi ce titre, 12?
1: C'est très simple, l'histoire dure 12 mois, comme les 12 rounds d'un combat de boxe. Chaque mois fait donc avancer le récit et aussi les personnages.
0: Et parlez-nous un petit peu du dessin, Daniel.
1: Alors le

0: dessin est signé Simon Bournel-Bosson. Le trait est épais, presque semi-réaliste et très dynamique. Il épouse les mouvements des boxeurs. Vous sentez les coups, les déplacements, la fatigue, les corps bougent sur la page.
1: Et la couleur, l'album n'est pas entièrement en couleur, c'est ça ?
0: Non, non, tout à fait. La plupart des pages sont dans des tons gris avec quelques touches de bleu et de rouge. Ces couleurs distinguent les combattants pendant les affrontements. Et quand les combats commencent, ils prennent encore plus de place.
1: Donc en gros, la couleur donne le rythme, c'est ça ?
0: Exactement. Le quotidien reste sobre en gris. Et au contraire, le ring s'éclaire de bleu et de rouge. Le lecteur sent tout de suite la différence entre la vie de tous les jours et l'affrontement.
1: Et qu'est-ce qui rend ces personnages si proches des lecteurs et des lectrices ?
0: Clairement, la vie du groupe. Chicho, Adrien, Asia et tous les autres forment une petite communauté. L'album montre leur entraînement, leurs difficultés et aussi leurs moments partagés. Le magazine de bande dessinée Bodoy le relève aussi dans sa critique. Une galerie de personnages attachants et un récit porté par le collectif.
1: Et donc, faut-il connaître ou aimer la boxe pour lire 12 ?
0: Non, je ne crois pas. L'album explique peu à peu les codes et les gestes de ce sport. Et à la fin, un lexique rassemble le vocabulaire de la boxe. Donc non, pas besoin d'être connaisseur pour entrer dans cet univers.
1: Et qu'est-ce que vous retenez de 12, Daniel ?
0: Que ce n'est pas qu'une histoire de combat. C'est une histoire de groupe, de transmission et de solidarité. Une année, 12 mois, 12 rounds. Et une équipe qui apprend à avancer ensemble.
1: C'est donc 12 de Cyril Ladias et Simon Bournel-Bosson aux éditions L'Agrume. Merci Daniel Torres.
0: Merci Paul-Antoine Stéphanin.

0: Bonjour Ludmila Totieva.
1: Bonjour Laurence.
0: Le chancelier allemand Friedrich Merz s'est rendu dimanche à Kiev alors que la capitale ukrainienne subit une intensification des attaques russes contre ses structures civiles. La visite s'est accompagnée de plusieurs annonces, hein, dont un nouveau paquet de financement de 1,3 milliard d'euros. Mais au-delà de cette aide, Ludmila, la présence de Friedrich Merz à Kiev se veut surtout un signal de solidarité européenne dans un contexte sécuritaire qui s'est fortement dégradé ces derniers mois.
1: En effet, Laurence, la visite même d'un non-responsable européen comme Friedrich Merz à la capitale ukrainienne, alors qu'elle est ciblée chaque jour par l'armée russe, est une démonstration de la solidarité qui ne faillit pas envers l'Ukraine. Merz est venu en surprise à Kiev dimanche, alors que samedi 3 octobre, les Russes ont appelé tous les diplomates et les étrangers à quitter Kiev en annonçant qu'ils continueront les attaques massives contre la capitale ukrainienne. Un des ponts qui lie les deux rives du Dniepr a subi plusieurs frappes dans la journée du vendredi et samedi, et la semaine entière a été marquée par des frappes contre deux autres grands ponts. Les alertes aériennes retentissent dans la capitale presque sans cesse. Les infrastructures énergétiques, les centres de données, les sites logistiques des entreprises civiles sont visés. Le but du Kremlin est de rendre la ville invivable pour que la population quitte Kiev et pousser, bien sûr, Kiev à capituler. On dit qu'aujourd'hui, Kiev ressemble à la ville sur la ligne de front par l'intensité des frappes et les risques associés.
0: Dans ce contexte, Ludmila Totieva, Kiev appelle régulièrement ses alliés européens à renforcer leur soutien, notamment dans les domaines de la défense et de l'énergie à l'approche de l'hiver et également face à l'intensification des bombardements russes. Concrètement, que prévoit le nouveau paquet d'aide de 1,3 milliard d'euros annoncé par Friedrich Merz à Kiev?
1: Alors, Friedrich Merz a annoncé justement ce nouveau programme d'aide militaire à l'Ukraine d'environ 1 milliard d'euros. Celui-là est déjà budgété. Ce programme comprend donc les missiles de défense aérienne, si nécessaire pour l'Ukraine, si attendu, et les fonds destinés à la fabrication de nouveaux intercepteurs pour contrer les drones à réaction russes. Le président Zelensky a également précisé que l'Allemagne et l'Ukraine se prêtent de finaliser un drone deal qui permettra de renforcer la collaboration en matière de drones, alors que l'Allemagne investit massivement dans sa défense et l'Ukraine, elle, est là de l'expérience du terrain. Il faut savoir que Merz n'est pas venu, bien sûr, seul à Kiev. Dans sa délégation, on trouve des entreprises d'armement et il y a 15 contrats dans le domaine de militaire pour plus de 8 milliards d'euros qui étaient conclus suite à cette visite-là. Un exemple concret, c'est le fabricant européen de drones Quantum Systems qui va bénéficier d'un financement allemand pour produire des dizaines de milliers de drones intercepteurs en Ukraine. Cette entreprise a aussi signé un accord avec l'entreprise ukrainienne de défense Firepoint pour le développement de nouvelles technologies de drones.
0: Et sur le volet énergétique, que représente concrètement le soutien allemand à l'Ukraine ?
1: Voilà, dans ce domaine crucial pour l'Ukraine, l'Allemagne a annoncé une aide énergétique d'environ 350 millions d'euros pour l'achat surtout de générateurs, de câbles, de postes de transformation et pour les travaux de réparation du secteur énergétique. Alors, ces 350 millions d'euros feront partie du fonds de soutien à l'énergie. L'Allemagne a déjà contribué à ce fonds plus de 500 millions d'euros depuis 2022. Ces fonds sont utilisés pour des projets communs de la production décentralisée, le stockage d'énergie, la modernisation des réseaux électriques et la protection des installations critiques. Même si l'Ukraine fait l'effort important chaque année pour réparer ses infrastructures énergétiques, ces efforts ne sont pas suffisants au vu des campagnes consécutives des frappes russes depuis 2022 qui s'intensifient avant la période de l'hiver. Cette année, les frappes ont commencé plus tôt alors que le Kremlin poursuit son objectif d'intimider la population ukrainienne et de rendre les villes en Ukraine invivables en hiver.
0: Merci beaucoup, Ludmila Totieva.
1: Merci, Laurence.

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1: C'est à vous donner envie de sauter dans l'avion pour Londres et d'y lancer un appel sans même attendre le 18 juin. Façon de parler, bien sûr, et je n'irai pas jusqu'à citer De Gaulle. Le dernier mot est-il dit? L'espérance doit-elle disparaître? La défaite est-elle définitive? Demandait-il avant de répondre catégoriquement non, mais que la France est aujourd'hui navrante, consternante, désespérante. On l'a dit, maillon faible de l'Union, homme malade de l'Europe, à cause de ses milliers de milliards de dettes, mais le plus grave n'est pas là. Une dette, ça se résorbe, surtout avec un niveau d'épargne aussi élevé, mais il y faut des dirigeants visionnaires et un désir de rebond national, une intelligence et une volonté politique qui font aujourd'hui défaut aux Français. Si insensé que cela soit, nous n'avons pas été loin de porter à la présidence de la République un incapable qu'une large part de la jeunesse trouvait cool sur TikTok et dont l'amour de l'argent rassurait tant de possédants. Maintenant qu'il s'est avéré assez stupide pour avoir cru que tous les banquiers étaient juifs, il ne devrait plus même devenir Premier ministre, mais qui reste malgré tout en tête des sondages? Celle qui avait été assez aveugle ou complice pour l'avoir inventée et promue, celle-là même, Madame Le Pen, qui a si longtemps donné en exemple à suivre le Brexit, Donald Trump et Vladimir Poutine. Et qui recueille derrière elle le plus d'intentions de vote? Monsieur Mélenchon, l'homme qui propose d'annuler la dette de la France, de la brûler, a-t-il d'abord dit, et dont le parti encourage la grève des lycéens, exaspéré par le délabrement de l'éducation nationale, alors même qu'il n'y a pas un sou à leur offrir, sauf à augmenter encore la dette qu'ils auront à rembourser. Quant aux autres, au centre, à gauche, à droite, ils s'empaillent si bien que même les meilleurs d'entre eux ne parviennent pas à se détacher du lot. La France menace aujourd'hui de partir à volo, car ses forces politiques ne savent pas se réinventer dans un monde où rien n'a plus rien à voir avec le siècle passé. La gauche s'obstine à défendre les avantages acquis, alors que la durée de vie s'est considérablement allongée, que les métiers les plus pénibles ne sont plus les mêmes, ou que le bac ne peut plus automatiquement ouvrir les portes de l'université dès lors qu'il n'est plus qu'un certificat de fin d'études secondaires. Si la gauche veut assurer le financement de la retraite par répartition, elle doit accepter qu'on travaille plus longtemps. Si elle veut que l'enseignement reste gratuit et de qualité, elle devrait être la première à rétablir des examens d'entrée au lycée et à l'université. Si elle veut faire accepter une plus forte imposition des plus grandes fortunes, des entreprises et des plus aisés, elle doit fiscaliser les cotisations sociales afin de réduire le coût du travail et d'augmenter les salaires nets, diminuer les dépenses de fonctionnement de l'État et repenser l'ensemble de la protection sociale pour en redéfinir les objectifs et en réduire le prix. La droite, quant à elle, devrait cesser de prôner une constante réduction de la fiscalité sur les bénéfices, les patrimoines et les successions, ou bien nous vertement répudier la protection sociale et la redistribution des richesses. Ce choix s'offre à elle, mais en passant du modèle européen au modèle américain, elle achèverait de perdre sa base populaire au profit de l'extrême droite. Elle en viendrait à se suicider, alors qu'elle pourrait au contraire renaître de ses cendres en proposant aux syndicats la négociation d'un nouveau contrat social permettant de libérer l'initiative des contraintes administratives et parallèlement de développer et moderniser les services publics. Il ne s'agit plus de se rassurer en constatant que cela ne va pas mieux en Allemagne et que c'est bien pire presque partout ailleurs. La France, sa gauche, sa droite et son centre doivent se réinventer avant de se perdre ensemble.
2: Qui pensent qu'ils sont forts, c'est là que moi je deviens comme du formol, c'est vrai.

0: Iris Serbelot.
1: Bonjour Laurence.
0: Nous nous retrouvons pour un épisode Histoire de la guerre des étoiles qui est dangereusement lié à l'actualité.
1: Oui, on va parler des armes en orbite terrestre aujourd'hui. Donc ça n'est pas la première fois que des armes à visée offensive, donc conçues pour attaquer, sont placées en orbite. Mais depuis la guerre froide, les États restent plutôt discrets sur ce point. Et le secrétaire d'État à l'armée de l'air américain, Troy Menk, a pourtant annoncé le 14 septembre dernier que les États-Unis disposaient, je cite, « d'armes plurielles en orbite, capables de défendre contre des actions hostiles adverses ».
0: Quand a commencé la course à l'armement dans l'espace, Iris Serbelot?
1: Alors, en même temps que la course à l'espace elle-même, pendant la course à l'armement de la guerre froide, donc le traité de l'espace de 1967 a interdit de placer des armes de destruction massive et des armes nucléaires en orbite terrestre. C'était dans la lignée des traités de limitation de la prolifération nucléaire sur le plancher des vaches. Mais il y a un flou juridique sur quelles autres armes peuvent être placées en orbite, surtout dans la mesure où l'espace a toujours été exploité à des fins militaires, même si c'était avant tout comme soutien logistique, de renseignement et plus récemment pour le pendant digital des conflits hybrides.
0: Dans le but de conserver son avantage stratégique, les États-Unis n'ont pas communiqué sur la nature de l'arme en question. Quel type d'armes ont jusqu'à présent été testées en orbite terrestre ?
1: Alors, en 1974, l'URSS a placé un canon en orbite, donc à bord de la station militaire Salyut 3. Et quand je dis canon, je parle d'une arme de type mitrailleuse qu'on voit sur les tanks pour abattre les avions et les drones. Et URSS et secret militaire oblige, a fortiori en pleine guerre froide, les sources divergent sur le modèle exact de l'arme et sur quand et comment elle a été testée. Ce qui est sûr, c'est que les Soviétiques savaient que le recul du canon déplacerait la station et que ça n'était pas une arme viable en orbite, faute de gravité et de résistance de l'air. Mais le canon a été tiré et la station a été détruite l'année suivante lors de sa réentrée atmosphérique.
0: Puisque l'on parle de guerre froide, les Américains n'étaient sûrement pas en reste.
1: Et c'est le moins qu'on puisse dire. Donc, dans les années 50 et début 60, avant l'interdiction internationale de 1963 à laquelle les États-Unis ont adhéré de tester des armes nucléaires en orbite, les États-Unis ont détonné plusieurs ogives nucléaires en orbite ou très haute altitude. Et donc, le test le plus connu, c'est Starfish Prime en 1962, qui a été réalisé à 400 km d'altitude, donc la même que l'ISS aujourd'hui. Et Starfish Prime a provoqué une onde de choc électromagnétique énorme qui a rendu hors d'usage un tiers des satellites en orbite à l'époque et qui a occasionné une aurore boréale au-dessus du Pacifique, en plus d'interrompre les communications téléphoniques à Hawaï, l'île la plus proche. Et c'est Starfish Prime qui a suscité le traité 1963 sur l'interdiction de tester des armes nucléaires en orbite.
0: Mais faute de régulation sur les autres types d'armes, les États disposant d'un accès à l'espace ont continué à expérimenter des armes en orbite après le traité de l'espace de 1967.
1: Oui, et après la guerre froide également, il n'est même pas certain que la Russie ait abandonné son projet d'armes nucléaires en orbite. Encore une fois, on vit dans un monde où les États signent un traité international, mais ne se sentent pas forcément contraints de le respecter ensuite. Et l'avènement de la Chine comme puissance majeure a aussi rebattu les cartes.
0: Quelles sont les armes testées en orbite aujourd'hui ?
1: Alors, les armes qui sont placées et testées en orbite ne sont pas pensées pour attaquer la Terre et ses habitants, mais pour un conflit entre satellites, du moins jusqu'à présent. Donc, le plus courant et dommageable jusqu'à récemment, c'était le signal jamming, donc les perturbations de signaux GPS et de communication qui ont un impact au sol et sur les opérations militaires, mais on est assez loin des ogives nucléaires. Et plus récemment, ont été développées des techniques d'abordage de satellites, puisqu'avec la croissance exponentielle du nombre de satellites en orbite et les projets de placer des data centers en orbite, et bien, pirater un satellite ou une borne de données pour voler les données qui y transitent ou y sont stockées, ça devient un enjeu sécuritaire majeur. Et les satellites étant un pilier de la guerre moderne, les moyens de les désactiver sont aussi développés. Et il y a déjà eu des tests russes d'envoi de projectiles pour endommager un satellite ennemi. Et c'est un énième déclencheur potentiel du syndrome de Kessler que ce genre de test.
0: Iris Serbelot, quelles pourraient être les armes mentionnées par les Américains ?
1: Alors ça pourrait être des satellites de reconnaissance militaire équipés de caméras pour observer autour d'eux en circuit fermé et qui pourraient envoyer une décharge pour empêcher un abordage. Ça serait un moyen de protéger ce qu'on appelle en anglais le Situational Space Awareness, hein, la capacité à toujours savoir où se trouve quoi en orbite. Ça pourrait être un virus informatique, un cheval de Troie en cas d'abordage. Ça pourrait être un nouveau système encore plus performant de brouillage des ondes. Ça pourrait aussi être des détonateurs non nucléaires, hein, qui sait vraiment. Une chose est sûre, les Américains ont avancé la deterrence, hein, la dissuasion, comme motif pour révéler cette information, mais il est plus que probable que ça suscite une frénésie d'espionnage et une escalade de la militarisation de l'orbite terrestre, plutôt que la peur chez les adversaires des Américains.
0: Merci beaucoup Iris Herbelot.
1: Merci, à la semaine prochaine.

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4: Vers 1830, à Schellklingen, dans le sud de l'Allemagne, un potier du nom de Karl Friedrich Rixinger, venu chercher de l'argile dans la grotte dite de Höhlefels, y trouva des ossements d'ours des cavernes qu'il vendit. Ce fut la première découverte dans ce qui devait devenir un site d'archéologie préhistorique majeur. La caverne est en effet fouillée depuis 1870 par intermittence, bien sûr, et a livré plusieurs témoignages précieux d'activités artistiques qui figurent parmi les plus anciens connus, puisque datés d'environ 40 000 ans avant notre ère. Il s'agit principalement d'objets en ivoire sculpté, une fameuse Vénus, une flûte à 5 trous, un homme lion, et pas plus tard que cet été, deux oiseaux miniatures d'à peine 2 cm de long. C'est en pensant à l'indissociabilité de l'art et de l'humanité que nous vous souhaitons la bienvenue dans la 180e newsletter musicale, émission où nous allons vous raconter quelques-unes des nouveautés de la programmation musicale de Radio, programmation que nous plaçons, vous le savez, sous le signe de la diversité, de la parité et de la curiosité, la vôtre et la nôtre. Je suis bien sûr en compagnie de Paul-Antoine Stévenin. Bonsoir Paul-Antoine.
5: Bonsoir Laurent.
4: Et c'est vous qui commencez.
5: Tout à fait. Et nous ne voyageons pas beaucoup pour le premier groupe, encore que. C'est un trio très cosmopolite que nous nous apprêtons à écouter. Originaire de Rennes, on pourrait pourtant croire que Sax Machine est né aux États-Unis. Et pour cause, en plus de Guillaume Senet et de Geoffroy de Scheuter au saxophone et au trombone, le trio est également composé de Daze, un rappeur tout droit venu de Chicago. Le trio a pris l'habitude désormais de mélanger des sonorités jazz ou blues avec des sons plus électro. Et après une tournée mondiale à travers 4 continents, le trio rennais s'apprête à dévoiler un nouvel album dans un peu moins d'un mois. 3 singles sont déjà sortis, dont celui qui donnera son nom à l'album, Untrapped. Pour leur dernier single, IDK, le trio a invité l'américain Davey Flint et le français Oliver Saf à les rejoindre pour un morceau qui combine des influences des deux côtes atlantiques.
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Nous étions d'abord à Rennes avec Sax Machine, puis en Alsace, à Sainte-Marie-aux-Mines exactement. C'est là, en 2019, que Rodolphe Burger et Sonnenblum ont fait connaissance. Il n'est guère besoin de présenter Rodolphe Burger, qui arpente en aventurier le rock français depuis plusieurs décennies. Quant à Sonnenblum, c'est un groupe formé par quatre pensionnaires de l'Institut médico-social Les Tournesols à Sainte-Marie-les-Mines, ville natale de Rodolphe Burger qui organise le festival C'est dans la vallée. Après plusieurs collaborations live, notamment dans ce festival, dont un historique concert au rayon frais du Super U local, Burger et Sonnenblum s'apprêtent à sortir un premier album commun. Nous écoutions le titre qui donne son nom à cet album, Pump Up the Valium. Nous nous rendons maintenant à Londres en compagnie de Ezra Collective, un groupe formé en 2012 qui vient de sortir son quatrième album intitulé Here Because of Hope, un ambitieux voyage dans l'histoire et la géographie de la musique noire. Nous écoutons à l'instant Blow Your Trumpet qui regarde du côté de la Jamaïque.

0: Vous êtes sur la newsletter musicale de Radio, et encore une fois, nous sommes restés en Europe, mais le dépaysement a toutefois été total pour nos oreilles. En raison de la guerre civile qui ravage le Soudan depuis 2023, Soulaf a dû s'exiler à Paris. La musicienne fait toutefois vivre le patrimoine soudanais grâce à sa musique, largement influencée par les traditions locales. C'est sur Real World, label de Peter Gabriel, que la Soudanaise va sortir son premier album dans quelques jours seulement. On a choisi de vous faire écouter un extrait, Samine, où il est question de quête spirituelle et mystique.
1: Et notre quête à nous, la quête de la musique, nous emmène à La Réunion pour la prochaine chanson. C'est à La Réunion, en effet, qu'a été enregistré le titre que nous allons écouter. Il s'intitule La Réunion, l'est dans mon cœur, et il réunit deux groupes. D'une part, le trio réunionnais Fournaise, ça s'écrit avec un Z à la fin, et d'autre part, le Wild Classic Call Music Ensemble, une formation belge qui associe musiciens avec et sans handicap. Le groupe est d'habitude plutôt porté sur le punk, mais il transforme ici son énergie en envoûtement.

0: 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Nous étions d'abord à La Réunion en compagnie des locaux fournaises et des Belges Wild Classical Music Ensemble. Puis nous étions à Copenhague. Nous écoutions I Could, un titre appelé à figurer sur le premier album de la chanteuse Finne. Paul-Antoine, nous restons dans les pays scandinaves.
1: Tout à fait, Laurent. J'espère que vous avez gardé vos écharpes et vos bonnets puisque nous nous rendons désormais en Norvège. C'est le groupe Beggeling Junior que nous allons écouter qui a sorti son premier album ce vendredi. Oli et Kaya, le couple qui forme ce groupe, se décrit lui-même comme étant, je cite, « quelque part entre le rock classique et le smoky collapse », c'est-à-dire une musique qui serait brumeuse et très expérimentale. Nous avons choisi de vous faire écouter Fico, extrait de leur dernier album. Une chanson qui parle simplement de quelqu'un de stupide, Fico étant une manière assez péjorative de parler d'un idiot.

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Nous étions d'abord en Norvège avec le duo Begulling Junior, puis nous avons bouclé notre boucle scandinave, presque là où nous l'avions commencé, juste en face de Copenhague, en Suède, à Malmö. C'est là, en effet, que vit et travaille le duo Zebra, ça s'écrit avec un 7 à la place du Z. Le groupe réunit deux sœurs, Inès et Ella Johansson. Elles viennent de sortir leur deuxième album, intitulé How to Land a Plane, une chronique de la vingtaine vécue sans mode d'emploi. Nous écoutions Diner and a Movie, un titre à la fois déprimé et lumineux. C'est parfois la beauté de la musique. Nous prenons maintenant la direction de la Mongolie avec un groupe qui s'appelle Tengerton, ça veut dire à la fois son et couleur du ciel, et c'est un quatuor qui réunit quatre générations de virtuoses. Ils viennent de sortir leur premier album intitulé Ilch, et on y entend des vielles à tête de cheval, de la contrebasse, du hautbois, du luth à deux cordes et bien sûr du chant diphonique. Bref, un impressionnant mélange de musique de chambre et de musique traditionnelle mongole. Je vous propose de chevaucher dans la steppe en écoutant le très balkanique Zakyaz.

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Nous étions d'abord en Mongolie avec Tengerton, puis à Gand en Belgique. C'est la ville de naissance de Charlotte Adigéry et de Bolis Pupul. La chanteuse et le musicien collaborent depuis le premier EP de Charlotte Adigéry en 2017. Topical Dancer, leur premier album commun, est sorti en 2022 avec un succès notable. Vous vous souvenez peut-être du titre. Ceci n'est pas un cliché. Nous sommes bien contents, en tout cas, de les retrouver avec Gougou Gaga, une chanson produite, comme tous les titres du duo, par Soulwax, alias Too Many DJs, les fondateurs du label Diwi, qui publie le disque. De quand nous nous rendons à Nantes, c'est là que vit la chanteuse égyptienne End, longtemps voix du groupe Orange Blossom. Elle s'est rapprochée ces derniers temps du groupe lyonnais Mazalda, une excellente formation, notamment connue pour sa collaboration avec Sofiane Saïdi. Ils et elles ont formé Zerzoura et leur premier album sortira au printemps prochain. Deux titres sont d'ores et déjà disponibles. Ils sont sortis cette semaine. Je vous propose d'écouter Al Rally.

0: Vous êtes sur Euradio comme tous les mercredis ou presque à cette heure-ci, entre 20h et 21h. Vous écoutez la newsletter musicale. Nous étions d'abord à Nantes, tout simplement, là où sont installés nos studios pour écouter les premiers titres du groupe Zerzura. Puis nous étions à Berlin avec Teresa Strudgus, alias Golden Disco Ship, une vidéaste et femme orchestre éprise d'éclectisme et de mélange. Nous écoutions son tout nouveau single, Prepare to be Born. Direction Paris maintenant avec le trio Institut, qui depuis 2011 réunit Nina Savary, Arnaud Dumatin et Emmanuel Mario, alias Astrobal. Il et elle sortent bientôt leur quatrième album, intitulé « Changer de paradis, tout simplement ». Il et elle y poursuivent leur collage surréaliste des clichés de notre vie moderne. On écoute le titre qui donne son nom à l'album, peut-être le moins second degré du disque.
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0: Le trio Institut sur Euradio. Nous arrivons à la fin de notre émission, une émission qui nous aura emmenés à Paris, à Berlin, à Nantes et à Lyon, à Gand, à Ulaanbaatar, à Malmö, à Copenhague, sur une toute petite île norvégienne, à La Réunion, à Londres, à Sainte-Marie-aux-Mines en Alsace et à Rennes. Et c'est à Genève que nous nous quitterons avec What If I Tried, un titre qui annonce le deuxième album du quintet Sunday June. Voilà, c'était la 180e newsletter musicale, une émission proposée par Laurent Maréchal et Paul-Antoine Stévenin. Bonsoir Paul-Antoine.
1: Bonsoir Laurent.
0: Bonsoir à toutes et à tous. Merci à Lucas qui a réalisé cette émission. Nous nous retrouvons la semaine prochaine à la même heure.

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